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1: Trois extraits de l'album de Pekka Tuppurainen, Rud Bla, chez E.ON. Refermons ce voyage musical nordique en retrouvant la compositrice Kaya Sarriaho, que nous avons croisée tout à l'heure en terres électroniques façon années 80, sur une œuvre orchestrale concertante à deux volets datant de 1989-90. Son petit nom, Du cristal à la fumée. Ces deux mouvements durent une vingtaine de minutes chacun, Du cristal ne requérant pas de soliste, tandis que dans À la fumée, deux instruments solistes électroniquement transformés, la flûte alto et le violoncelle, se joignent à l'orchestre. Les deux volets de ce diptyque sont faits de la même matière première, mais restent indépendants, distincts et différents. Ces différences nous sont déjà indiquées par le titre. Le cristal, effectivement, est à la fumée ce que l'ordre est au chaos. Un titre que Sarriaho a emprunté au livre d'Henri Atlan, Entre le cristal et la fumée. Vous êtes invité à découvrir ou redécouvrir cette œuvre à deux visages, ces deux mondes qui ne relèvent pas du même ordre et n'obéissent pas à la même logique. Le LA Philharmonic est dirigé par Esa-Pekka Salonen. Les deux solistes sont Petri Alanko à la flûte solo et Anssi Karttunen au violoncelle.

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1: Traversons ensemble l'Atlantique sur La Contemporaine et sur l'appli Radio France pour aller à la rencontre d'une œuvre marquée par les cordes, qu'elle soit tendue sur un chevalet ou tout simplement vocale. Il n'y a pas une pièce de Caroline Shaw qui ne s'adresse aux unes ou aux autres, ou à toutes à la fois, à commencer par celle de sa propre voix.

La voix de Caroline Shaw pour nous introduire à son œuvre sur la contemporaine et sur France Musique. Une Caroline née en Caroline du Sud en 1982 et plus jeune récipiendaire quelques 30 ans plus tard du prix Pulitzer de musique, car il n'y a pas que le journalisme dans la vie. Et à suivre, toujours un quatuor à cordes, architectural celui-là, car inspiré, et on ne peut s'empêcher de penser à Stravinsky et à son concerto, par les jardins de Dumbarton Oaks à Washington, cet hôtel particulier où se virent signer les accords qui donnèrent naissance à l'ONU. Les jardins de Dumbarton Oaks, forts, simples, anciens, élégants, calmes.

0: La musique chorale comme une évidence pour Caroline Shaw, chanteuse elle-même, avec la voix humaine régulièrement placée au cœur de sa créativité musicale et pas uniquement la voix chantée. Un témoignage enregistré et ponctué au départ par toutes sortes de percussions peut en être le matériau, avec pour résultat, dans la pièce à suivre, un patchwork sonore sur celle-là même qui fabrique de vrais patchworks pour les édredons. Une pièce basée donc sur des entretiens enregistrés dans les États de Virginie et de Caroline du Nord dans les années 70. On se demande pour finir si ces quilters nous parlent de tissu ou de musique. Le monde est petit.
1: I never liked embroidery, and I got tired of doing stuffed toys. I did, you know, quite a few stuffed toys. I got tired of that. That was something that was doing the same thing over and over and over again. And in doing a quilt, you can do something different each time. And, you know, I guess you could go on for years and never exhaust all the ideas or patterns if you was the mind to get out and search for them and find the right patterns.

D'une créatrice de patchwork sonore à un incorrigible tritureur de musique, nous voici sur La Contemporaine et sur France Musique en compagnie de Fred Frith, sa guitare comme un monde et sa version du monde électroacoustique aussi déroutante qu'évidente. Le brillant improvisateur qu'il est aussi n'oublie pas l'héritage de Henry Cow, le groupe qu'il fonde à l'avant-garde du rock anglais dans les années 70, en hommage au compositeur américain Henry Cowell, dans la pièce à suivre composée « Elle dans le désert » à Joshua Tree en Californie. Un lieu où l'espace est roi, mais aussi le silence, la lumière, la vie et cette histoire.

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Nous voici revenus en compagnie de Caroline Shaw et de l'arrangement tout personnel qu'elle réalise ici de la musique de Karlheinz Stockhausen. Car c'est le violon dont elle adore les pizzicati qui la passionne d'emblée. Elle est alors âgée d'à peine 2 ans. Nous sommes dans les années 80 et sa mère est sa première professeure de violon. Si Caroline Shaw a aujourd'hui une importante activité de compositrice, elle n'en oublie pas moins son instrument totem et interprète également la musique que d'autres créateurs comme Richard Reed Parry. Et cette œuvre, conditionnée par ce qu'il nomme les mouvements involontaires du corps, au premier rang desquels la respiration et les battements du cœur, nos calmes rythmes intérieurs où le stéthoscope devient métronome.

Domaine de prédilection que celui du quatuor à cordes pour la violoniste, chanteuse et compositrice Caroline Shaw sur La Contemporaine et sur l'appli Radio France, ici avec ses compagnons de route du quatuor Attaka. Et c'est au moyen de ce vaste petit monde qu'elle écrit la musique à suivre pour la sagesse des arbres et finalement pour un arbre en particulier. Un arbre devenu, dans son cheminement, le témoin de son épiphanie à elle, pour la douce mousse qui le recouvre, pour son tronc solide qui tend la main, pour le doux chaos des gouttes d'eau qui l'entourent et pour les racines en dessous, toujours en recherche, nourrissantes et qui inlassablement construisent.

Formes anciennes pour voix nouvelle avec Roomful of Teeth, chœur de soliste fondé en 2009 et dont on pourrait traduire le nom en forme de clin d'œil par « la chambre pleine de dents ». Formes anciennes dont raffole également Gérard Pesson avec par exemple cette cantate « Jachère et dents », c'est son titre. Une cantate express, changeante, bruissante, bondissante et liquide, selon ses propres mots, et composée comme le storyboard d'une histoire à développer, mais donnée là, dans l'urgence. Défilent ainsi 5 airs, 3 récitatifs, 3 chorales, 3 intermezzi, une toccata, ainsi qu'un chœur final.

C'était une œuvre de l'élément divin. Que pour maintenant, convoquons. 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

un autre chant, une autre chanson inspirée par la cadence et les rythmes de la poétesse Marilyn Robinson, à la violoniste, chanteuse et compositrice américaine Caroline Shaw sur La Contemporaine et sur France Musique. Et dans notre balade du jour, un hommage à suivre, un hommage au compositeur provençal de naissance et lyonnais d'adoption Robert Pascal, décédé en 2022. Une trame musicale aussi rigoureuse que poétique, elle aussi.

Dernier intermède du jour, dernier entracte en compagnie de Caroline Shaw, de sa musique, tout du moins. Encore une fois, une œuvre conçue à l'origine pour le quatuor à cordes et inspirée par cette subtile modulation qu'effectue Haydn dans le menuet de son propre quatuor à cordes, opus 77 numéro 2, de la frénésie au caprice nostalgique. Pascal Dussapin, lui, avec Outscape, c'est le titre de son deuxième concerto pour violoncelle, prend lui aussi la tangente, l'opportunité de fuir et en même temps d'inventer son chemin. Avec le violoncelle de Victor-Julien Laferrière, au devenir orchestre, comme il l'écrit, et l'Orchestre National de France au devenir violoncelle. C'est alors que la musique s'anime d'elle-même, invente son futur, les conditions de sa forme et des émotions qu'elle produit, et à la fin, quelque chose est dit.

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1: Instinct, pièce pour clarinette, basson, percussion, piano, accordéon et contrebasse du compositeur français Bastien David, né en 1990, a l'honneur d'accueillir en première plage l'auditeur du disque des 50 ans de l'ensemble 2E2M fondé par Paul Méphano en 1972, un disque baptisé Entrance en hommage à Fausto Romitelli dont l'œuvre éponyme figure sur ce même disque. Bastien David a reçu l'enseignement de trois figures de la création musicale, Bernard Cavana, José Manuel López López et Gérard Pesson. En 2022-2023, il a été l'artiste résident de l'ensemble 2E2M. Bastien David considère le son comme une matière organique. Dans Instinct, pièce créée en octobre 2020, durant le festival Viva Villa en Avignon, il imagine les transformations du son comme une mutation progressive, avec des imprévus et des continuités. La musique prend alors l'apparence d'un espace, d'un liquide, d'un solide, s'agrège, se désagrège, se transforme ou se rompt. Écoutons donc Instinct, œuvre pour laquelle Bastien David utilise un des 6 modules de son métallophone, instrument de percussion microtonale qu'il a lui-même inventé et fait réaliser.

0: Instinct de Bastien David, interprété par des membres de l'ensemble 2E2M, Véronique Fèvre à la clarinette, Médéric Debac au basson, Véronique Briel ou bien alors chez Umkin au piano, Pascal Comté à l'accordéon, Tanguy Ménez à la contrebasse et François Vallet-Tessier à la percussion et notamment au métallophone, plus particulièrement un des 6 modules constituant la totalité de l'instrument, un instrument de percussion microtonale dont le compositeur Bastien David est l'inventeur. Pour ce projet, il a reçu le soutien de la Fondation de la Banque Populaire et de l'Académie des Beaux-Arts. En mai 2022, on a d'ailleurs pu entendre le métallophone dans toute sa splendeur, avec ses 6 modules, représentant en tout 216 lames, dans la première grande œuvre pour l'instrument complet, signée également Bastien David, et intitulée « Les Métamorphoses », un ballet gestuel, immersif et sonore.
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0: 1972, année de naissance de l'ensemble 2E2M, est également celle du compositeur français François Sarran, auteur de compositions pluridisciplinaires. Il a étudié avec des compositeurs renommés comme Jonathan Harvey et Philippe Manoury et a enseigné à l'IRCAM et à l'Université des Arts de Berlin. Sa pièce, baptisée Central Park, se distingue par son intégration de différents médias, créant une expérience immersive qui combine musique instrumentale, électronique et éléments visuels quand on a la chance d'assister à un concert. La création de cette œuvre a eu lieu le 18 octobre 2014 durant le festival de Donaueschingen. En voici l'enregistrement.

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1: L'enregistrement de la création de Central Park avec un Z à Central de François Saran lors du festival de Donaueschingen en Allemagne en octobre 2014. Ce titre Central Park est une référence directe à Central Park à New York, mais avec une orthographe germanisée, peut-être un clin d'œil au pays où elle fut créée. Cette partition réunit 9 instrumentistes et un dispositif électronique qui, on l'aura remarqué, fait une grande place à la voix humaine, une constante dans l'œuvre de François Saran. Nous nous en rendrons compte tout à l'heure avec une autre de ses partitions, l'Enfer. Ici, dans Central Park, on pouvait bien sûr s'imaginer à assister à la criée ou à une séance de vente aux enchères. Sur la durée de l'œuvre, le texte est souvent fragmenté. La voix n'est alors pas seulement vectrice de mots, mais devient un instrument à part entière, intégré dans la texture sonore globale de l'œuvre. En parlant de fragments, voici Fragmenta Passionis, soit Fragment de la Passion, composé par Wolfgang Grimm en 1968. Une œuvre dense, intense et expressive pour chœur a cappella, constituée de 5 motets basés sur des textes de la Passion du Christ tirés des 4 évangiles du Nouveau Testament.

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Fragmenta Passionis, œuvre de jeunesse de Wolfgang Grimm, composée en 1968 alors qu'il n'avait que 16 ans. Ici, dans l'enregistrement de Hans Christoph Rademann, à la tête du chœur de chambre du RIAS de Berlin, réalisé dans le cadre d'un disque fêtant les 60 ans du compositeur pour le label Harmonia Mundi. C'était en 2012. Les fragments tirés de l'Évangile sont successivement « Alors tous l'abandonnèrent et s'enfuirent », Marc chapitre 14, verset 50. « Tous crièrent, crucifie-le, crucifie-le », Matthieu chapitre 27, verset 22. « Père, pardonne-leur, car ils ne savent pas ce qu'ils font », Luc chapitre 23, verset 34. « Jésus poussa de nouveau un grand cri et rendit l'esprit », Matthieu chapitre 27, verset 50. « Vraiment, cet homme était le Fils de Dieu », Marc chapitre 15, verset 39. À suivre, les trois miniatures pour violon solo de George Benjamin, composées en 2002. Chaque miniature explore une facette particulière de la technique compositionnelle du londonien et elle est dédiée à un ou une amie du compositeur, successivement à Lullaby for Lalith, une berceuse pour Lalith, et A Cannon for Sally, un canon pour Sally, sont dédiés à Lalith et à Sally, amie du compositeur, et Lauer Lied, la troisième miniature, chanson pour Lauer, est dédiée à Klaus Lauer, ami du compositeur et mécène important pour la musique contemporaine. Nous écoutons la violoniste allemande Caroline Fittmann, figure éminente dans le milieu de l'interprétation de la musique contemporaine. Née en 1976, elle est également la sœur du compositeur et clarinettiste Jörg Widmann.

L'altiste japonaise Yoshiko Kawamoto interprétait Cadenza per viola solo du polonais Krzysztof Penderecki. Le style radical du compositeur, si évident dans son quatuor à cordes des années 60, n'est pas apparent dans cette pièce très accessible composée en 1984. Il n'y a pas de ligne de mesure et l'interprète est libre d'en déterminer le tempo. Cette interprétation de 2002 figure sur le disque Viola Space, l'alto dans l'espace chez Bis Records, et illustre la série de concerts imaginés par une autre célèbre altiste japonaise, Nobuko Imai, mettant l'instrument en valeur, qu'il soit nommé alto, viola, brace, violetta ou violette. Après le violon et l'alto, voici le violoncelle, il en faut pour tout le monde, et plus particulièrement le violoncelle en partage, titre d'un disque B-Records paru en 2024, donnant carte blanche à la violoncelliste française Marie Ithier. Dans la pièce d'Augustin Brault, de l'un l'autre, le violoncelle est à la fois chant et contre-chant, soliste et chambriste. Augustin Brault versant plutôt dans le rock metal avec des effets Larsen, de la distorsion des sons écrasés comme un chant qui s'éraille, cela provenant de sa propre culture puisqu'il fait lui-même partie d'un groupe de metal, le groupe R&B. Mais nous dit la violoncelliste, je pense qu'il a été aussi influencé par mon caractère et mes goûts.

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1: De l'un, l'autre, pièce pour violoncelle et ensemble instrumental d'Augustin Brault, interprétée par la violoncelliste Marie Ithier, l'ensemble Sillage, dirigé par Gonzalo Bustos, ici, dans un enregistrement public, comme toujours chez Bee Records, réalisé le 23 septembre 2023 à l'abbaye de Royaumont. En clin d'œil au guitariste Augustin Brault, puisque ce dernier, hormis ses nombreuses compositions, prend le temps de jouer de la guitare électrique et même de chanter avec son groupe R&B. Voici une pièce mettant en valeur la guitare électrique de Richard Comte, créateur qui savoure le fait d'exercer son talent tant sur les scènes savantes que sur les scènes alternatives ou improvisées. Il s'intéresse particulièrement à la musique de drone, un genre musical caractérisé par des sons continus et soutenus. Il explore ce domaine en s'inspirant de traditions musicales anciennes et contemporaine. Sa pièce pour guitare électrique « Some Echoes of a Trance », quelques échos d'une transe, s'en fait l'écho justement dans le cadre du disque des 50 ans de l'ensemble 2E2M.

0: Some Echoes of a Trance pour guitare électrique et ensemble de Richard Comte, le compositeur à la guitare électrique et l'ensemble de The Deuxième dirigé par Léo Margue sur l'album fêtant le demi-centenaire de cette formation musicale fondée en 1972 par Paul Méphanou. Le titre de l'album faisant référence à une œuvre de Fausto Romitelli s'accorde parfaitement à l'œuvre que nous venons d'entendre en trance.
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0: Je vous l'avais promis tout à l'heure quand nous avons écouté Central Park, revoici ce créateur passionnant qu'est François Saran, natif de la ville de Rouen en 1972. Ses œuvres mêlent musique, théâtre, vidéo, installations artistiques et bien d'autres choses encore, parmi lesquelles par exemple des extraits d'émissions de radio, des fragments de conversations et des enregistrements de terrain. Sa méthode lui permet de créer des œuvres riches et multidimensionnelles qui interrogent notre perception du monde. Le terme « collage » convient parfaitement à ses créations quand on assiste à un concert, et le terme « collage sonore » tout aussi bien quand on ne peut qu'écouter, comme c'est le cas ici. Voici l'Enfer, que l'on épelle L'N-F-E-R, pour ensemble instrumental et électronique, une pièce en trois mouvements, un petit détail, Elle Online et Missing de 2006, enregistré en public à l'Opéra de Lille le 26 janvier 2008 avec l'ensemble Ictus. La voix parlée est celle du compositeur François Saran et l'œuvre dure une quarantaine de minutes.
2: Bon alors, c'est très simple. L'été dernier, je suis allé à Londres en avion et j'ai pris l'avion depuis Nîmes jusqu'à Londres, c'est-à-dire qu'il y a une ligne EasyJet ou quelque chose comme ça. Bon, pour faire Londres, Nîmes-Londres, c'est direct. Et alors, ce qui était extraordinaire, c'était début juillet, c'est que à Nîmes, il faisait une chaleur écrasante et comme c'était en début d'après-midi, c'était en fait une sorte de calme, un peu le calme des villes espagnoles au moment où tout le monde fait la sieste. Et donc, au moment où je suis arrivé dans l'aéroport, c'était soudainement une espèce d'agitation un peu artificielle, un peu forcée. Et évidemment, c'était un mélange de plein de gens, puisqu'il y avait... Bon alors... c'est très simple. L'été dernier, je suis allé à Londres, en avion, et j'ai pris... l'avion depuis Nîmes jusqu'à Londres, c'est-à-dire qu'il y a une ligne EasyJet ou quelque chose comme ça. Bon, pour faire Londres, Nîmes, Londres, c'est direct. Et alors, ce qui était extraordinaire, c'était début juillet, c'est que à Nîmes, il faisait une chaleur écrasante et comme c'était en début d'après-midi, c'était en fait une sorte de calme, un peu le calme des villes espagnoles. Au moment où tout le monde fait la sieste. Et donc, quand j'arrivais dans l'aéroport, c'était soudainement une espèce d'agitation un peu artificielle, un peu forcée. Et évidemment, c'était un mélange de plein de gens, puisque il y avait plein de gens qui allaient à Londres ou qui allaient à d'autres destinations, mais qui n'étaient pas du tout ni moi, mais qui étaient des touristes. Alors donc il y avait des Hollandais, des Américains, etc. Et puis bien sûr des enfants partout.

0: Après, on monte dans l'avion. Et puis arrive évidemment c'est sempiternel annonce pour au cas où on s'écrase.
1: Brace, brace, brace.
2: In case of fire, and if you hear the words.
0: Qui nous explique comment il faut respirer ou arrêter de respirer.
3: Respirer, arrêter de respirer. Respirer, arrêter de respirer.

0: personne écoute. Et évidemment, toutes les publicités pour acheter des snacks, des coca et autres.
1: Et en plus, il y a de la presse.
0: Et quelle presse ? Et puis, il y a aussi un petit écran pour regarder la télé.
2: This is, there's the usual sort of people in it.
3: That no, don't do that.
4: Bonsoir à tous.
5: Bonsoir, bonsoir Ida, bienvenue.
4: Merci.
5: Merci de jouer avec nous au jeu du témoignage, le jeu de la vérité.
6: Il s'agit en fait de cas sociaux communs ici.
4: Bonsoir, je m'appelle Linda. Je vais vous raconter comment Dieu a changé ma vie. Je n'avais que deux sources de réconfort pendant mon enfance. Et l'église en bas de la rue. J'y allais de temps en temps, le dimanche matin. Pour trouver du réconfort après une nuit de cauchemar. Les chants me donnaient de

0: d'éviter de sombrer dans la dépression, notre médecin de famille, qui était aussi multipsychothérapeute,
1: okay,
0: me donna des rendez-vous gratuits, tous les jours. Je me suis enfuie une fois de chez moi et je suis restée chez mon amie Cindy quelques semaines. Ah, je me sens si confuse. Papa me battait.
2: Wow. Tant que tu es heureuse, Linda.
0: Je pensais que papa ne m'aimait plus. Alors, j'ai passé une corde autour de mon cou et j'ai essayé de me pendre. Pour cela, papa m'a battue encore une fois. Oui, juste devant ma petite fille, mon père m'a ligoté. Il m'a bâillonné avec du sparadrap. Je ressemblais à une momie.
3: Yes, well it does. I'm sure that's right.
4: Are you still breathing? It won't be for long.
5: Show is getting more and more bizarre.
4: Hey, what do you think of that, Miss Skinny, huh? Mommy looks like a mummy, doesn't she? Hey, you don't pull that off.
5: It's very tempting to go mad, isn't it?
4: We'll just take your arms together so you can't pull it off.
6: Allô?
7: Quoi?
6: Allô?
8: Bonsoir.
9: Bonsoir.
10: Allô?
11: Bonsoir à tous.
12: Bonsoir.
13: Allô?
14: Bonsoir.
15: Linda!
0: Je ne sais plus, maman.
16: Bonsoir.
17: Bonsoir.
18: Wow.
19: Ça, c'est un sujet.
20: Ah oui, c'est un vrai sujet.
0: C'est finalement tout ce poison dans mon cœur qui m'a conduit à l'église. Quand les cachets ont commencé à faire de l'effet, je me suis mise à pleurer Dieu. Et Dieu m'a répondu d'une manière qui a changé ma vie.

que je voulais dire, c'est que le parcours aussi, ce qui est singulier, c'est qu'en fait, quand on est dans un avion, on voyage pas du tout, puisqu'on est au contraire mis brutalement dans un réfrigérateur, duquel on n'a pas le droit de bouger, quasi. Et puis, une fois qu'on est arrivé, on se remet à vivre. Ce qui fait qu'en fait, le temps du voyage est un temps arrêté. C'est un temps gelé. Alors que le voyage, ça devrait être un moment où, au contraire, on sent le voyage. Là, le fait de sentir le voyage, c'est plutôt de sentir...

0: Donc, je suis arrivé à Luton, qui est la station principale, l'aéroport. Et là, j'ai vu un homme.
1: Qui m'a fait penser beaucoup à un photographe anglais qui s'appelle
0: Martin Parr.
1: Et je me suis dit que c'était lui parce qu'il avait cette espèce de cils. Silhouette très haute
2: et en même temps un peu incertaine,
1: avec ce demi-sourire figé sur le visage. Voilà, et donc, comme j'aime beaucoup ce que fait Martin Parr,
3: il travaille sur la photo documentaire, c'est-à-dire des photos ambiguës entre l'acte esthétique et le témoignage.
1: Je sais jamais trop si c'est le hasard ou si c'est voulu. C'est un mélange de plein de choses un peu bizarres.

0: en parler 5 minutes.
1: D'autant que...
0: Quelques semaines, j'avais rencontré un autre photographe américain...
1: Qui s'appelle Vic.
0: Waouh. Donc je me sentais... Plein de photographes à rencontrer, c'était formidable, c'était merveilleux.
1: C'était formidable, c'était merveilleux, c'était formidable, c'était merveilleux, c'était formidable, c'était merveilleux, c'était formidable, c'était merveilleux.

0: Je suis arrivé au centre de Londres, à King's Cross, par le train depuis l'aéroport. Il y avait une ambiance très bizarre et une agitation bien particulière. Avec la police partout, la police qui était aussi, qui portait des espèces de gilets jaunes, avec des talkie-walkie, des espèces d'armes invraisemblables. Ce que j'avais pas du tout réalisé, c'est que moi, mon jour de voyage, c'était le 9 juillet. Et le 7 juillet, il y avait eu les attentats terribles à King's Cross, exactement King's Cross. Et à l'époque, bien sûr,
1: ils cherchaient les gens,
0: puisque tout était sous les décombres. Donc,
1: moi, j'ai pas vu les décombres.
0: Je voyais simplement, en fait, le...
1: Tout le balai des policiers.
0: Et des gens qui essayaient de circuler, de retrouver leur voie.
1: Pour prendre un train.
0: Sans savoir s'il était annulé, si la ligne fonctionnait, etc.
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1: Donc, dans cette gare de King's Cross, il y avait une ambiance à la fois très affairée et remplie en fait d'inquiétude, de peur, et en même temps très silencieuse, comme s'il y avait une sorte de silence, de commémoration qui s'était déjà installée. Alors qu'on n'était pas dans une période de commémoration, mais au contraire dans une période de recherche de gens perdus ou autres. Les seuls qu'on entendait, c'était ces fous de prêcheurs. Donc je me suis déplacé et j'ai regardé un peu autour de moi. Et du coup, j'ai vu un mur où il y avait plein de photos qui étaient des photos de gens disparus.

0: au moins une trentaine. Et elles étaient toutes mises plus ou moins les unes à côté des autres, scotchées ou agrafées.
1: If God remembered Earth, I would confess sin. 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
0: Et elles étaient toutes un peu les mêmes et toujours un peu différentes, c'est-à-dire que c'était...
1: He would not have forgiven.
0: C'était souvent des... un papier de format A4, banal, avec une photo amateur qui avait été faite par un proche ou un ami, une amie, un parent, qui représentait donc la personne en train de faire un barbecue ou sur un canapé, enfin, de vivre, quoi.
1: I'm urging you today to search the scripture for yourself. Open the word. Search for the strong evidences that sustain the fundamental doctrines of the Bible.
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0: Et ce qui était très beau, c'est que à chaque fois, chacun de ces petits placards, chacune de ces petites pancartes, chacune de ces petites affiches était pleine de soins et pleine d'attention. Donc la mise en page était toujours un peu travaillée. La manière d'écrire aussi était aussi un peu travaillée. Du coup, j'ai repensé à Martin Parr.
1: Excuse me, are you Martin Parr?
0: Et ses photographies documentaires. Et je me suis dit, en fait, là, on y est complètement. Parce que chez Parr, c'est fabriqué. Mais ici, c'est en fait la réalité qui pousse la photo à apparaître. Et la photo n'est plus seulement, même plus seulement un témoignage, mais elle est carrément une sorte d'appel à vivre.
2: Et là, ils avaient une importance très particulière par tout le soin amoureux qu'avaient donné tous les gens pour faire cette petite affiche et la faire photocopier, et puis la scotcher, et puis peut-être mettre un petit plastique protecteur pour éviter qu'elle mouille au cas où il pleut. Et je regardais bien ces visages, je m'interrogeais, je voyais cet homme de 40 ans, cette femme de 60 ans.
0: Donc j'ai regardé tout ça comme une espèce de cimetière anticipé ou de retrouvailles anticipées.

Et le lendemain de mon arrivée à King's Cross, ou non, pas, peut-être pas le lendemain, mais le sur ou le surlendemain, enfin quelques jours après, quand ils ont fini de déblayer tous les décombres dans la gare, il y a eu un journal qui a fait sa couverture avec la photo des 54 victimes. Et dans les 54 victimes, il y a une personne que j'ai reconnue, qui était en photo dans les Missing Persons à King's Cross, sur les petites affichettes. Et ce lien était tellement fort d'avoir juste 3 jours avant vu quelqu'un en photo. Et je me suis demandé s'il était là, s'il était encore vivant. Et je me suis imaginé qu'il était là, sur cette photo, en train de vivre, de manière très banale. Et quelques jours après, une autre manière de le faire apparaître me dit que là, maintenant, il est disparu.

L'Enfer de François Saran sur la contemporaine pour ensemble et électronique interprété par l'ensemble Ictus lors d'une représentation publique à l'Opéra de Lille en janvier 2008. Cet enregistrement figure sur le disque Pop-up consacré à François Saran. Un disque pour l'immense minorité, peut-on lire au dos de l'album, une citation créditée à Nicolas Sornaga, le cinéaste italo-français qui, ma foi, nous fait dire qu'on est bien content d'en faire partie de cette immense minorité. À suivre une œuvre d'un compositeur qui a influencé l'esthétique de François Saran, l'anglais Jonathan Harvey, né en 1939 et mort en 2012, auprès duquel Saran a étudié. Nous écoutons Mortuos Plango Vivos Loco, œuvre pour bande magnétique créée le 30 novembre 1980 dans le cadre d'une journée de l'IRCAM au Festival de Lille, œuvre qui utilise des enregistrements d'une des cloches de la cathédrale de Winchester dans le sud de l'Angleterre, ainsi que la voix du fils du compositeur, choriste dans cette institution prestigieuse, le Winchester College, de 1975 à 1980. Le compositeur précise que la cloche de son enregistrement est l'énorme cloche noire, une cloche ténor d'une puissance surhumaine sur laquelle est portée cette inscription « Horas avolantes numero mortuos lango, vivos ad presses voco ». Je compte les heures qui s'enfuient, je pleure les morts et j'appelle les vivants à la prière. On sait d'où provient le titre de la pièce.

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1: Mortuos plango vivos loco, locution latine signifiant « je pleure les morts, j'appelle les vivants », titre de l'œuvre que nous venons d'écouter

œuvre pour son concret traitée par ordinateur de l'anglais Jonathan Harvey, commande d'Olircam. Place à la compositrice canadienne Chiyoko Slavznyx, née en 1967 à Toronto et basée en Europe. Nous écoutons Inner Voicings, commande de la SVR, donnée ici en 2014 à Donaueschingen par l'ensemble Klangforum Wien, dirigé par Ilan Volkov. Il s'agit d'une composition pour ondes sinusoïdales et ensemble, un ensemble composé de deux flûtes, deux clarinettes contrebasses, un accordéon en quart de ton, trois violons, deux altos, deux violoncelles et contrebasses. Le titre peut être traduit par voix intérieure et reflète bien l'exploration des sons internes et des résonances subtiles. Cette pièce utilise des notes tenues, des glissandis et des micros intervalles pour créer des effets sonores complexes et immersifs.

Inner Voicings de la Canadienne Chiyoko Slavznik, pièce pour ondes sinusoïdales et ensemble, interprétée par l'ensemble Klangforum Wien, dirigé par Hélène Volkoff en 2014. Concluons ce parcours par un extrait de Bhakti pour orchestre de chambre et bande 4 pistes de Jonathan Harvey, une pièce de 1982, ici dans l'interprétation du nouvel ensemble moderne, dirigé par Lorraine Vaillancourt.

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1: Et tout d'un coup, on se trouve projeté en arrière de quelques années, puisque c'est en 2008 qu'est sorti Hexaméron, un CD avec cette improvisation, chacune montrant un univers différent, une esthétique aussi, bien entendu. On est donc en face d'une œuvre collective très variée, non seulement parce que l'instrumentaire change d'une improvisation à l'autre, mais surtout à cause d'un apport personnel de chaque interprète. La liberté musicale et la capacité de communication en groupe sont des choses intimement liées, ici plus encore qu'ailleurs.

0: C'était la troisième improvisation extraite du disque collectif nommé Hexaméron. Et ici aussi, comme dans le fameux commentaire sur la Genèse, quelque chose émerge du néant ou du presque rien, d'un silence en tout cas. Un silence brisé collectivement par Andy Emler et Antoine Hervé au clavier, Vinko Globokar au trombone et cor des Alpes, Étienne Rollin au saxophone et Patrick Scheider au piano.
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0: Si nous sortons à peine d'une improvisation colorée, c'est une séquence carrément bariolée qui nous attend maintenant. En effet, les trois improvisazioni de Franco Donatoni se trouvent séparées par d'autres pièces improvisées courtes, écrites pour des instruments différents. Les trois improvisations pour piano datent de 1956, la période où le compositeur italien cherchait encore sa voix et il était influencé à ce moment par Webern, Boulez et Stockhausen. Et du coup, ces improvisations ne sont pas une tout à fait. Franco Donatoni, d'ailleurs, ne croyait pas vraiment à l'improvisation en tant que telle, comme il le confiait dans un entretien dans les années 80 du XXe siècle, en affirmant que ce qui le gênait était les situations quand il n'y a pas l'aide d'une trace, d'une histoire. Mais à ce moment-là, pour lui, il s'agissait juste de sortir du sérialisme musical. Mais pour aller où? À ce moment-là, ce n'est pas encore très clair. Les pièces improvisées pour clarinette de Ben Goldberg et pour violon de Lucie Larrick sont juste des chemins possibles qui s'ouvrent à nous, mais pas à Donatoni.

0: C'était les trois improvisations pour piano de Franco Donatoni sous les doigts de la pianiste Maria Isabella Carli. En outre, on a entendu l'improvisation sur Half Net de Ben Goldberg pour clarinette transformée et deux extraits du disque Poème en violonté, les violonisations en effet, tous les deux interprétés par la compositrice Lucie Laric.
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0: Un concerto improvisé maintenant, l'œuvre d'une grande envergure pour clarinette et orchestre à cordes. Il est de Fabian T. Eriksen, un compositeur et chef d'orchestre qui ne voit pas de contradiction entre les musiques écrites et improvisées. Il intègre d'ailleurs ces éléments de liberté dans chacune de ses compositions. Et l'improvisation est donc tout naturellement présente dans ce concerto aussi. La partie soliste est entièrement libre, tandis que celle de l'orchestre est écrite. Le concerto improvisé porte très bien son nom car il n'a pas de soliste fixe. La place de celui-ci pourrait être prise par n'importe quel instrumentiste capable de jouer en symbiose avec l'orchestre à cordes ou par un poète, conteur ou danseur par exemple. Dans la présente capture, c'est Luis Clavis qui s'y met avec ses clarinettes accompagnées par les cordes de l'orchestre de la WDR placé sous la direction de l'auteur Fabian T. Eriksen.

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1: Assez. Estomac.
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1: 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Manteau.
0: Col. Carmure. Voilà. Mort.
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0: Non. Mort.
1: 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Vite. Retour.
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0: 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Accroche. 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
1: 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Fermé. 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
2: L'orchestre à cordes de la WDR et Luis Clavis aux clarinettes ont interprété ensemble le concerto improvisé de Fabien Théeriksen. Tous ces musiciens ont été placés sous la direction du compositeur.
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2: Et c'est probablement l'improvisation à la clarinette qui nous fait revenir vers l'hexaméron, cette pièce d'improvisation collective qui varie en fonction de son instrumentaire du moment. Dans la quatrième improvisation, donc, on retrouve Antoine Hervé au clavier, Étienne Rollin au saxophone, et revoilà Luis Clavis à la clarinette et au saxophone soprano.

0: Est-ce du jazz, de la musique contemporaine ou un autre ovni musical, que sais-je? De toute façon, c'est vivant, ça bouge, ça sonne, ça surprend et réconforte en même temps. C'est une musique captivante et communicative. Quelque chose à découvrir, tout comme des improvisations percussives de Jean-Pierre Drouet, enregistrées en public en 1994 lors du festival Banlieue Bleue.
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0: Le tromboniste américain George Lewis a participé en 2004 à un événement musical et géographique extraordinaire, initié, composé et rassemblé par le compositeur Alvin Caron. Ce projet a regroupé des enregistrements des sons maritimes divers et variés de la côte est des États-Unis et les improvisations des 10 musiciens de la scène expérimentale américaine. Ce projet radiophonique en 10 parties n'est pas seulement une découverte et une promenade côtière, c'est une vraie visite des lieux concrets tels d'un phare, un port, un musée maritime, le tout accompagné par la musique libre, donc improvisée bien entendu.
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0: C'était une improvisation à deux, enregistrée en concert, que vous avez entendue à la suite de l'extrait des Rites maritimes, cette pièce radiophonique d'Alvin Caron. Et le duo d'improvisateurs était composé de Terry Riley et Lamonty Young, de grandes figures de l'avant-garde américaine. L'enregistrement date de l'année 1960 et il a été réalisé à la Hertz Hall de l'Université de Berkeley en Californie. N'oublions pas qu'il s'agissait d'une pièce pour deux pianos et cinq magnétophones.
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0: Et nous nous dirigeons maintenant dans un des plus prestigieux festivals européens de la musique contemporaine qui a lieu tous les ans au cœur même du continent, ou pas très loin en tout cas, nous sommes à Vienne moderne. Et comme tout festival qui se respecte, il passe des commandes compositeurs pour écrire des pièces créées lors de cet événement. Mais comment commander quelque chose qui est improvisé et alors éphémère par définition ? Eh bien, cela a été fait en 2010 à Vienne moderne et le quatuor de musiciens improvisateurs mené par Patrick Pulsinger a donné un concert de 7 morceaux improvisés en jouant à la contrebasse, trombone, thérémine et synthétiseur modulaire. Le quatuor rendait hommage à Morton Feldman en s'inspirant de ses idées comme par exemple répéter le même accord d'une manière différente.

28, 12 et 4. Ce sont les instants musicaux ainsi numérotés par leurs auteurs, les violonistes Dominique Pifarelli et Carlos Zingaro. Leur capture date de l'octobre 1996 et cela sonnait réellement ainsi dans la salle parisienne Les Instants Chavirés. Aucun effet n'était ajouté, nous précisent les éditeurs de ce beau

0: Ces trois brefs duos ont été précédés par Repeat the Same Chord in Different Ways, une improvisation bien entendu inspirée par les idées de Morton Feldman.
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0: De temps à autre, les musiciens des différents styles se rencontrent et très souvent, le terrain d'échange est celui de la liberté, d'improvisation donc. Ainsi, en 1990, Carlo Rizzo et Benoît Thiberguien ont expérimenté ensemble dans le cadre du festival Les 38e Rugissants et voici le résultat. Terra pour Zarb et Electronic Life.

C'était Terra, une improvisation pour zarbe et électronique en temps réel que nous présentaient Carlo Rizzo et Benoît Tiberghien dans une capture live du festival Les 38e rugissants de 1990. Et maintenant, pour la dernière fois, nous revenons à Exameron, ce disque d'improvisation collective tourné en liberté, surveillé par les interprètes eux-mêmes. C'est la 5e et la 7e improvisation qu'on va écouter tout de suite, celle pour clavier, saxophone, trombone et piano. Et puis après, entre en danse le piano, cloche de vache, flûte des Andes, clarinette, flûte et clavier.

Le temps de Claude Roy et André Stacchetti, ce dernier précisant qu'il expérimente une musique totalement incarnée qui puisse parler autant au cœur qu'à l'esprit à partir de superpositions et boucles sonores mixées en live avec ses flûtes électroacoustiques, voix et beatbox. Ce titre nous a en l'occurrence parlé de ce qui nous préoccupe tous, le temps qui passe, la préciosité qu'il revêt de manière exponentielle au fur et à mesure qu'on vieillit. Nous allons en outre considérer ce morceau comme un frontispice à ce qui va suivre durant 3 heures. La série de disques Experimental Studio Bratislava Series et particulièrement le volume 3 intitulé Naši Hostia, nos invités, mettent en avant des enregistrements d'artistes étrangers venus travailler au studio expérimental de Bratislava, comme ont pu le faire le Hongrois George Ligeti et l'Allemand Lothar Weitländer. Ce studio est le cadre principal de cette série de disques. Il a été fondé en 1965, a joué un rôle clé dans la création de musique électroacoustique et concrète en Slovaquie, souvent en utilisant du matériel électronique construit localement pendant la période du rideau de fer. Écoutons les méditations sur le temps de Lothar Weitländer, une œuvre de 1976.

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À l'instant, un extrait du célèbre poème symphonique pour 100 métronomes de Ligeti, précédé des méditations sur le temps de Lothar Voigtländer, deux œuvres interprétées dans le cadre de l'Expérimental Studio de Bratislava en Slovaquie. À suivre, une œuvre du compositeur tchèque Krzysztof Majatka, né en 1972. L'homme partage sa vie entre Prague et Paris et c'est l'une des figures du bel aujourd'hui à ne pas contourner. Il s'intéresse aux musiques du monde, à la naissance du langage chez l'homme, à l'art préhistorique et la question spirituelle des origines et du temps détermine ses grandes orientations. Voici son quintet pour clarinette et quatuor à cordes de 2016 intitulé Arboretum of Time, Arboretum du temps. Œuvre qui évoque un lieu de nature et de recherche, lieu symbolique qui rassemble la diversité du monde et la préserve dans sa pluralité. Inspiré des anneaux de croissance dessinés au cœur d'un tronc d'arbre, le plan de la partition est aussi concentrique. Un premier mouvement mélodique et un final cyclique encadrent deux scherzo autour d'un mouvement lent central. Le premier mouvement, Consona, dévoile une inspiration des musiques du monde. Le second, Arabesca, tire toute sa souplesse rythmique de mesures à temps ajoutés. Le troisième mouvement, Lacrimosa Canon, marque la victoire du passage du temps. Le quatrième mouvement,

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1: L'Arboretum du temps de Krzysztof Majatka, interprété par le clarinettiste Michel Letiek et le quatuor Zemlinski. Un enregistrement du label Arion, réalisé en décembre 2017 au studio Martinek de Prague.

Dos formas del tiempo, deux formes du temps, de l'Argentin installé à Paris depuis plusieurs décennies, Martin Matalone. Cette œuvre, composée en l'an 2000, était interprétée par le pianiste Dimitri Vassilakis. Sur la monographie consacrée à Matalone par le label Accor, dont cet enregistrement est issu, on trouve en exergue cette citation du musicien et écrivain Pascal Yanko. Le sable, celui du sablier, évoque le temps qui passe, une plasticité infinie. À l'instar du temps musical qui s'incarne dans des formes imprévisibles et multiples. Autre temps, autre endroit, c'est la traduction d'une œuvre d'un autre compositeur argentin, Roré Rapp, Otro tiempo, otro lugar, une œuvre électroacoustique incluse dans la compilation Cultures électroniques 19, récompensée lors du concours international de musique et d'art sonore électroacoustique de Bourges en 2006.

Extrait du cycle de l'eau, partition pour flûte et piano, composée sur une période de 8 ans, de 1985 à 1993, par le disciple de Max Deutsch, le Marocain Ahmed Essiad, né en 1938. Nous écoutions, pour respecter notre fil rouge, Le Temps Rebelle. À la flûte, Pierre Yvartaud, au piano, Emmanuel Strosser. Un enregistrement réalisé dans la foulée de la composition de l'œuvre en janvier 1993 au Conservatoire de Paris, disponible sur un disque du label etc. Aus den sieben Tagen, des sept jours, est une œuvre du compositeur allemand Karl-Heinz Stockhausen, écrite en mai 1968. Elle se compose de 15 textes qui guident les musiciens vers des improvisations spontanées plutôt que de suivre une composition intellectuelle stricte. C'est ce qu'on appelle la musique intuitive. L'œuvre a été créée en réaction à une crise personnelle du compositeur. Chaque texte décrit des événements musicaux spécifiques. On peut alors considérer cette co-création des interprètes avec le compositeur des textes qui les guide, Stockhausen, comme une sorte de méditation intérieure faisant appel à la perception personnelle du temps. Et voilà notre fil rouge, nous ne le quittons pas. Je vous propose 5 des 15 textes, ou 5 des 15 parties, c'est selon, de Aus den sieben Tagen de Stockhausen, successivement Unbegrenzt, illimité, Verbindung, connexion, Nachtmusik, musique de nuit, Intensität, intensité, et Setz die Segel zur Sonne, faites voile vers le soleil.

0: Cinq extraits de l'œuvre de musique intuitive de Karlheinz Stockhausen datant de 1968, Aus den sieben Tagen, des sept jours, une performance de l'ensemble Zeitkratzer, dirigé par Reinhold Friedel, sur un disque du label du même nom, Zeitkratzer, mot allemand qui peut se traduire par « gratteur de temps ». Cela peut éventuellement symboliser l'idée d'une exploration ou d'une déconstruction du temps, concept souvent associé à l'avant-garde musicale, mais qui ici sous-tendait particulièrement bien ce qui nous a été donné à entendre durant cet enregistrement live réalisé en avril 2011.
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0: Je ne sais pas si nous avons gratté du temps, en tout cas le temps passe, voici déjà plus de 2 heures que nous sommes ensemble à suivre cette thématique sur le temps, et vous savez quoi, le temps passe et les horloges aboient, c'est ce que nous dit le Québécois Robert-Marcel Lepage.

mesdames et messieurs. Et mademoiselle Flo, bonsoir. Bienvenue à bord de la machine à explorer le tempo. La machine à explorer le tempo carbure au paradoxe. Et c'est pas ce qui manque dans notre beau monde de la musique. Instruments anciens, musique moderne, musiciens anciens, musiciens, jeunes musiciens, vieux musiciens. Musique nouvelle qui a déjà été ancienne. Musique ancienne qui a de l'air de la musique nouvelle. Et un paradoxe très important, je pense, qui c'est très important de le souligner ce soir. Qu'est-ce que la NEF fait dans un festival de musique nouvelle et actuelle? Mais pour vous rassurer, je peux vous dire que nous faisons tous de la musique contractuelle. Premier mouvement, le temps passe, mais les horloges aboient. Le temps différé, le temps mort, le temps d'ivoire, comme dans le temps, le temps qui fuit, le temps c'est de l'argent, le temps qui manque, dans le temps comme dans le temps de qualité, le temps d'arrivée, le surtemps, le demi-temps, le temps psychologique, le temps pressé, le temps compté, le temps perdu, le temps du jour de l'an, les temps modernes, le printemps, le temps réel, le temps relatif, le temps différé, le temps mort. Le temps d'ivoire, comme dans le temps. Le temps qui fuit, le temps c'est de l'argent. Le temps qui manque, dans le temps comme dans le temps. Le temps de qualité, le temps d'arrivée. Le surtemps, le demi-temps. Le temps psychologique, le temps pressé. Le temps compté, le temps perdu. Le temps du jour de l'an. Le temps moderne, le printemps. Le temps réel, le temps relatif. Le temps différé, le temps mort. Le temps d'ivoire, comme dans le temps qui suit.

0: Horloge, tais-toi, pour cœur de femme et piano, vignette amusante composée en 2005 par la regrettée Kaya Sarriao, qui semble dire à l'horloge de l'enfant et les sortilèges de Ravel de se calmer un peu. Juste avant, Robert Marcel Lepage et l'ensemble La Nef nous rappelaient que le temps passe et les horloges aboient, tandis que Christian Zanessi, en une cinquantaine de secondes, c'est important de les compter, les secondes dans le cadre d'un programme sur le temps, nous proposait Horloge à Music, pouvant servir, de par sa courte durée, de générique potentiel.
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0: Le compositeur néerlandais Louis Andriessen, né en 1939 et mort en 2021, fut et reste une figure centrale de la musique contemporaine des Pays-Bas. The Tide, qui signifie le temps en néerlandais, est une œuvre majeure de son répertoire composée en 1979. Elle explore la perception et la nature du temps, inspirée par des textes de saint Augustin. L'œuvre, écrite pour voix de femme et grand orchestre, reste une expérience hypnotique durant laquelle les textures orchestrales et vocales s'entrelacent dans une progression lente et méditative, marquée par des interventions régulières des percussions et des cuivres. Durant les 43 minutes de l'enregistrement de l'œuvre, par Reinbert Deleu, à la tête de l'ensemble Schönberg, du chœur de chambre néerlandais et du groupe de percussion de La Haye, elle propose une réflexion à la fois musicale et philosophique, mêlant répétition et variation. Ainsi, chers amis, il est temps d'écouter le temps.

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1: On est encore en roue libre aujourd'hui et en présence d'improvisateurs du monde entier, puisque c'est bien l'improvisation dans la musique du XXe et XXIe siècle qui est à l'honneur. Et c'est par un bref regard sur une palette d'émotions brutes exprimées par des cordes vocales et cordes métalliques, celles du violon de Lucy LaRocque, que nous commençons à explorer cet univers particulier, instable et intensément musical de l'improvisation. Une capture de concerts, de percussions. Jean-Pierre Drouet va suivre et c'est un solo plutôt doux et coloré, joué principalement sur des métallophones qui introduit l'Evening Harass de John Zorn. Le musicien new-yorkais a donné le rendez-vous au guitariste Derek Bailey et contrebassiste William Parker dans l'endroit appelé The Knitting Factory, une salle qui depuis est devenue le place to be à New York et pour des musiciens contemporains c'était particulièrement vrai. Les trois stars de la musique improvisée se sont réunis en trio en 1993 pour cette nuit new-yorkaise qui, deux ans plus tard, a donné naissance à un album. Avec ses trois fortes individualités sur scène, le concert risquait de tourner à un grand carambolage d'idées, mais c'était sans compter avec l'expérience, le respect et la musicalité des trois acolytes. Et cela donne une musique avant-gardiste comme il faut.

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2: Rien à voir avec John Zorn ni avec l'improvisation. Vous avez écouté la musique électronique hyper réaliste de Noam Kreshevsky. Son album est paru chez Tzadik, un label de John Zorn quand même. Free Speech, tel est le titre de ce morceau qui s'efforce de donner une impression de spontanéité et de liberté, un peu comme une improvisation, tout en étant créé avec la précision et minutie. Il était précédé par Evening Harris, une longue improvisation avant-gardiste de John Zorn lui-même, Derek Bailey et William Parker, qui étaient respectivement au saxophone, à la guitare et à la contrebasse. Une soirée donnée en 1993 à la Knitting Factory, une salle mythique qui n'existe plus d'ailleurs, du downtown new-yorkais, et dans laquelle, comme par hasard, et au bon moment bien sûr, se trouvait un enregistreur numérique.
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2: Une autre escapade dans le pays d'improvisation nous attend. On se laisse guider volontiers par l'archer, les cordes et les doigts de Lucie Larocque qui nous présente un autre extrait de son disque poétique composé d'improvisation et intitulé « Violonisation ». Elle est suivie de près par Jean-Pierre Drouet qui cette fois-ci donne un peu plus d'énergie à son attirail de métallophone en le complétant par d'autres percussions. La troisième pièce brève est extraite d'une œuvre collective intitulée Hexaméron et c'est Michael Levinas qui est au piano, tandis qu'Éric Dobresse s'occupe de la transformation du son en temps réel. Ces trois morceaux en prélude nous amènent vers le cycle d'Emmanuel Nunez intitulé Improvisation. C'est un projet inspiré par la nouvelle de Dostoïevski, La Douce, et chacune de ces cinq parties est un cadrage spécifique sur ses protagonistes. Le texte nous présente des éléments de la vie d'un couple socialement et émotionnellement inégal, une situation catastrophique qui mène au suicide de la jeune femme. Son mari essaye tant bien que mal de donner un sens à cet événement en remontant des souvenirs de leur histoire. La composition est en partie inachevée ou dans la situation de work in progress, comme on dit souvent, mais la première et deuxième improvisation existent bel et bien. On va donc pouvoir écouter la seconde qui représente le portrait de la douce et sa relation avec son mari. Christophe Desjardins est à l'alto.

0: Si à un moment donné, vous avez eu une impression d'entendre deux instruments différents dans la dernière pièce, vous avez raison. En effet, Nunes a travaillé avec deux altos différemment accordés pour donner plus d'ampleur à son récit musical. D'où la difficulté supplémentaire d'interprétation que Christophe Desjardins a surmontée avec brio.
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0: Et c'est encore Jean-Pierre Drouet qui ouvre la danse en improvisant comme jamais. Il donne la voix aussi pour apporter à son geste plus d'énergie. Et puis Patrick Scheider lui emboîte le pas au piano dans un autre mouvement d'hexaméron, cette composition collective étonnante et improvisée. Deux nouveaux venus font apparition ensuite. Deux violonistes, maîtres en improvisation, ont roue libre complète, Dominique Pifarelli et Carlos Zingaro. Cet instant musical exceptionnel a été enregistré en concert en 1996. Mais n'oublions pas ceux qui viennent ensuite avec leur musique improvisée en trio et d'avant-garde pour bien la nommer. C'est une écriture à trois, cette fois-ci, de Paul Rutherford, Barry Guy et Derek Bailey, respectivement le tromboniste, bassiste et guitariste. En 1970, ils ont formé un trio nommé Iskra 1903, un nom emprunté au journal publié par Lénine dans son exil anglais. Et ils sont partis sur les bases de l'improvisation en groupe et du coup, il n'y a presque pas de passage en solo. Mais rassurez-vous, Lénine et ses idées collectivistes n'ont pas grand-chose à voir là-dedans.

0: L'improvisation 50-20 par le trio Iskra 1903, un morceau d'improvisation de groupe comme suspendu entre le jazz et la musique contemporaine, un enregistrement de Deutsche Grammophon de 1974.
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0: L'année 1996 fut une bonne année, surtout pour la musique improvisée, car c'est bien en cette année que Jacques Di Donato a enregistré avec d'autres musiciens sa pièce Ananko au festival Instant Chaviré. Mais avant, le piano de Patrick Schneider avec quelques sons électroniques nous plonge à nouveau dans l'Hexaméron, une suite d'improvisations collectives. Après, nous revenons au son de la guitare de Derek Bailey, encore lui qui improvisera en solo une pièce appartenant à son album Not Necessarily English Music, un titre qu'on n'a pas vraiment besoin de traduire.

0: des souvenirs lointains de la musique traditionnelle, du jazz, quelques accords par-ci par-là, mais surtout une sonorité belle et fragile, calme et pensive avant tout, dans Soul Shin, une pièce improvisée extraite de l'album du même nom. Il est concocté par Antoine Berthiaume, Fred Frith et Derek Bailey.
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0: Et nous repartons avec le même Derek Bailey, accompagné cette fois-ci par le batteur John Stevens, ce qui nous amène encore plus loin dans les expérimentations improvisatrices. Mais cette énergie assez intense ne se perd pas. Au contraire, elle continue à prendre une autre forme dans la prestation de Lucy Larrick, qui revient avec un autre extrait de son album « Violonisation ». Et puis une batterie colorée, celle de Jean-Pierre Drouet, maintient efficacement le suspense musical, car après, on va déambuler dans les méandres des lointains souvenirs du pianiste John Tilbury.

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1: 06 et 29. Deux chiffres, deux improvisations de Dominique Pifarelli et de Carlos Zingaro pour deux violonistes et leur instrument aussi, bien sûr. Le tout enregistré en octobre 1996 aux Instants Chaviré, qui est, on le rappelle jamais assez, un laboratoire des musiques improvisées, expérimentales, brutistes et que sais-je. Et pour finir, un petit coucou de Percy Grainger pour 4 térémines.

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1: Fous, folles et autres rebelles sur La Contemporaine et sur France Musique via l'appli Radio France, avec, à tout seigneur tout honneur, un fou de la création musicale du XXe siècle, j'ai nommé Karlheinz Stockhausen, et un lead sur les mots d'un rebelle, Charles Baudelaire, qui évoque un autre rebelle.

tel est l'amour, dit l'ange, avant que ton cœur ne se blase, à la gloire de Dieu rallume ton extase. Mais à la fin du poème de Charles Baudelaire intitulé « Le rebelle » et choisi par Karlheinz Stockhausen dans ce livre de jeunesse, le damné répond toujours « Je ne veux pas ». Fous, folles et autres rebelles, comme je vous l'ai promis sur votre web radio de la création musicale, avec tout naturellement l'une des grandes créations récentes consacrée à un texte pour le moins provocateur et intitulé « L'agité du bocal ». L'auteur en est Louis-Ferdinand Céline et le compositeur, un certain doudingue nommé Bernard Cavana. Le sous-titre de l'œuvre est on ne peut plus clair, il s'agit, et je cite, d'un bousin pour trois ténors dépareillés et ensemble de foire. Et cette diffusion se veut aussi un hommage à l'un de ces trois ténors, Eugen Ostolassa, membre également du chœur de Radio France, est disparu brutalement le 27 janvier 2023. Quelque part, pour citer Cavana, entre le grossier et le raffiné, entre le trivial et le sublime.

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1: J'ai pas pensé le long devoir.
2: J'ai un œil.
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1: Ce n'est rien du tout.
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2: 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Toujours au pastiche, à la merde.
0: À la manière de Céline aussi.
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0: etc. Faites
2: le
0: 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Rien de grave.
3: Bien sûr.
2: J'entraîne un certain nombre au cul de celle à manière de.
3: Qui puis-je ?

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serait-ce assez cocasse? Vous-même, bien entendu, fort de votre texte, au tout premier rôle, Othenia persifleur et philosophe. Il est facile d'imaginer sans coup de théâtre péripéties et romances.

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0: Une œuvre coup de poing, à la fois hommage et poésie, et pourtant bien loin de fermer les yeux sur les ignominies, notamment antisémites, de son auteur Louis-Ferdinand Céline. C'était à la JT du Bocal, le manifeste quasi-psychanalytique que nous adresse le trublion officiel de la musique contemporaine, j'ai nommé Bernard Cavanagh, avec l'ensemble Ars Nova, dirigé par Philippe Naon, et les trois ténors prétendument dépareillés que sont Christophe Crapez, Paul-Alexandre Dubois et Eouken Ostolassa, hommage lui soit donc ici rendu.
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0: Fous, folles et autres rebelles sur votre web radio de la création musicale et de son passé récent, avec à suivre la singulière personnalité du compositeur, pianiste, vocaliste et performeur africain-américain Julius Eastman et sa composition fleuve au titre qui claque comme un cri « Crazy Nigger ». Il la décrit lui-même comme organique et faite d'accumulation progressive suivie de désintégration qui matérialise dans une pièce comme Crazy Nigger son intention à lui d'explorer de manière dramatique son identité noire et gay à travers des motifs qui, dans le ton et la répétition, représentent un conflit exacerbé, particulièrement fort en émotion dans le cadre d'une écriture de type minimaliste. Grâce en soit rendue aux quatre pianistes de cette version parue en 2021 chez Sub Rosa, Mélanie Dalibert, Nicolas Horvat, Stéphanie Ginsburg et Willem Lachumia.

Crazy Nigger, œuvre fleuve au titre provocateur de Julius Eastman, né en 1940 et mort en 1990, qui met en scène et en musique, de manière également revendicative, son identité africaine-américaine, mais aussi son homosexualité, dans une période très riche créativement pour lui autour de l'année 1979. Et la version récente, ici, de quatre pianistes pour porter haut toutes les couleurs de cette musique singulière et rebelle, Mélanie Dalibert, Nicolas Horvat, Stéphanie Ginsburg et Willem Lachoumia.

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1: Autre folie à suivre sur votre web radio contemporaine, à connotation plus directement sexuelle, cette fois celle d'un personnage en rupture avec les conventions sociales de son époque et qui a retenu l'attention de Thomas Hades au point de composer tout un opéra à son sujet. Ce sera Powder Her Face. Le personnage, ou plutôt la personne devrais-je dire, c'est Margaret Campbell, duchesse d'Argyll, surnommée la Dirty Duchess, dont le divorce en 1963 a étalé sur la place publique rumeurs et ragots concernant ce qu'il faut bien appeler aujourd'hui sa liberté sexuelle, tout simplement, qui bousculait pour le moins l'ordre établi. En voici une scène emblématique où la duchesse, qui a appelé le garçon, le room service, le convainc de rester auprès d'elle, très auprès d'elle même, et moyennant finances.

Quatrième scène de Powder Her Face, l'opéra de Thomas Hades consacré à celle qui fut surnommée en Grande-Bretagne la Dirty Duchess. La soprano Jill Gomez pour l'interpréter, elle-même devenue comtesse de Northusk, est dans une ligne vocale ici qui devient un véritable gargouillis extatique, bouche pleine littéralement, et où l'on imagine bien la situation entre son personnage et le garçon du room service qui se voit gratifié là d'une faveur toute particulière. Et lorsqu'il arrive à l'orgasme, c'est une ampoule de flash qui s'embrase sur scène. Une scène d'ailleurs, il faut bien le dire, qui a provoqué quelques remous lors de la création de l'opéra en juin 1995. Fous, folles et rebelles sur la contemporaine, et des trajectoires à suivre parfois très crues et inexplicables, comme celle de Léon, dont cette fois-ci Philippe Mion a fait un opéra largement acousmatique sur un livret du grand écrivain de théâtre qu'est Philippe Mignana. Mais pour l'instant, c'est un court portrait de Philippe Mion par Denis Dufour qui lui fera office d'introduction.

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1: Et donc, Philippe Nyon, vous disais-je, lorsqu'il décide d'écrire son opéra Léon, s'inspire d'un fait divers bien réel, d'un fait divers trop gros pour paraître vraisemblable, même en lisant le compte-rendu dans un journal, et pourtant... Et c'est là toute la matière qui motive Mion et Mignana, qui l'a convaincu de s'embarquer dans l'aventure. Un genre de fait divers, matière à fait mythique, tout simplement, car c'est par ces faits divers que se construisent les folles trajectoires de vie qui avaient tout pour être ordinaires. Celle de Léon, en l'occurrence, qui vole un bébé et simule un faux accouchement, et puis tout dérape. L'opprobre est jeté sur la famille et Léon en prison. Sa mère en meurt et Dédé, son mari, y perd tout au passage et finit par tuer deux personnes. En voici la troisième scène, tout simplement intitulée « Errance et folie de Léon ».

0: Dieu!
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0: est allé à Rimling, à la boucherie.
1: Au retour, à l'allée, elle a volé une blouse blanche aux galeries réunies.
0: Le boucher est en prison.
1: C'est son neveu, une famille de bouchers.
0: Elle ira en prison.
1: J'attends les gendarmes. Si les parents du bébé se constituent partie civile, c'est foutu. Elle est folle ou quoi?
0: Elle est stérile. Elle a fait une grossesse nerveuse.
1: Ma femme m'a dit, fais-toi stériliser.
0: Envie,
1: la pilule, ça donne mal à la tête. Je lui ai dit, essaie le stérilet. Elle m'a dit, le stérilet, pas confiance. On a déjà 4 enfants. Je ne suis qu'électricien et pompier. Je suis courageux, me faire stériliser. Moi, jamais.
0: Donc, elle s'est arrosée de sang de bœuf.
1: Elle m'a téléphoné, elle m'a dit, venez, j'ai accouché.
0: Mon amour, mon amour, mon amour, mon amour.
1: Il m'a coûté 6 000 francs. J'ai cru que c'était les gendarmes.

0: Ils auraient dû t'enfoncer, te foutre en prison. Un an et demi avec sursis, c'est pas assez. Voler un enfant, la honte.
1: Tu me fais mal, Dédé.
0: Je suis taxidermiste, c'est rare. Et ma clientèle, je suis
1: foutue,
0: tu es folle.
1: Je me fous.
0: Tu deviens laide. Les femmes sont si fragiles.

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quelque chose. Tu m'aimes ? Aimes-tu Léon ? Tu me brilles.

0: je ne tombe plus rond. La maison d'Esche, des Desches, la maison d'Eschmitt est vendue. Voilà voilà le chèque. Tu m'aimes? Viens, Léon. À demain. Tu n'aimes pas les roses.
1: Extrait de l'opéra Léon de Philippe Mion et Philippe Mignana pour le livret. D'après un fait divers réel, fou et tragique, incommensurable en résumé, avec notamment la soprano Liliane Mazeron dans le rôle de Léon et la direction musicale de Laurent Cugnot.
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1: Fous, folles et rebelles se poursuit sur votre web radio et dans la voix électroacoustique, celle de la musique sur support, selon les termes de Michel Chion, avec le cas particulier de Luc Ferrari et de ses géniales intuitions. Celle, par exemple, de ce que d'aucuns nommeront la musique anecdotique, qui, bien loin d'être anecdotique, justement, ouvrit tout un champ des possibles entre musique, son et sens. En voici peut-être l'exemple le plus limite et le plus terriblement attachant en même temps. Ni musique à proprement parler, ni documentaire ou hörspiel, mais un peu de tout cela et plus encore. Voici Chantal ou le portrait d'une villageoise. Nous sommes dans les années 70 et nous rencontrons une Chantal inoubliable, rebelle à sa façon à n'en pas douter, ne serait-ce que par la très grande liberté de ses réflexions.
3: Je sais pas où aller.
4: Oui. Mais t'as bien là.

0: Il ne s'agit pas de prendre un exemple. Il s'agit de prendre...
1: Tu ne représentes pas le village.
2: Comme pour faire un portrait, tu fais un portrait, bon, c'est un portrait.
0: Tu vois, tu ne représentes pas l'infâme au village, puisque toutes les femmes penseront d'une façon différente.
3: Oui, bien sûr. Moi, en fait, je ne suis pas un courant de pensée bien, bien défini. Moi, je suis moi, c'est tout.
1: C'est ça qui est intéressant.

0: Bon, alors, je commence comme après.
1: Oui, c'est ça.
0: Bon, je m'appelle Chantal Busquet. J'habite Tuchat depuis 3 ans seulement. Je suis mariée. J'ai un enfant.
1: Tu as quel âge?
0: 22 ans. Je n'ai pas dit.
1: Non, pas encore.
0: Ah bon?
1: Tu es née ici?
0: Je suis née très près d'ici, à 13 km.
1: Oui.
0: Et enfin, ça se trouve dans les Corbières.
1: Oui. Donc tu es mariée depuis 3 ans?
0: Depuis 3 ans, c'est ça, oui.
1: Et tu es mariée avec qui?
0: Ben, avec un garçon qui s'appelle Alain Busquet, qui est artisan maçon et qui est originaire des Corbières aussi, de Tuchat.
1: Il est né ici?
0: Il est né ici, oui.

0: c'est un sujet avec une famille qui est commun.
1: Mais d'une famille très modeste.
0: Oui.
1: Enfin, mes parents ont quelques vignes et ils essaient de vivre dessus, c'est normalement. Mais c'est très difficile parce que avec la crise que connaît actuellement l'agriculture, j'ai été au lycée à Narbonne. Enfin, j'ai fait des études de secrétariat qui n'ont pas tellement abouti parce que bon, j'ai quitté un an avant de passer mes examens, c'est-à-dire le BEP d'employé de bureau. Et bien, j'ai arrêté mes études parce que bon, je me suis mariée, parce que j'attendais un enfant. C'est là qu'est le gros problème, de toute façon.
0: Ah voilà, alors raconte-nous ça un peu.
1: Bien, j'étais déjà inscrite au lycée. Mmh. Puis bon, gros problème, je sortais avec Alain, donc. Puis du jour au lendemain, comme ça, j'attendais un enfant.
0: Du jour au lendemain.
1: Ah oui. C'est bien ça. Comment veux-tu que je te dise? Du jour au lendemain, c'est là, c'est une évidence, de toute façon. Bon, et puis le problème s'est posé, j'avorte, j'avorte pas. C'était très angoissant, très difficile. Bon, puis on n'avait pas tellement d'argent pour le faire nous-mêmes, donc. Et on a décidé de se marier, mais comme ça, un peu à l'aveuglette. Et c'est ça qui est vraiment déprimant, parce que on savait pas si ça allait marcher ou pas.
2: Est-ce que c'était bien ça que tu voulais faire quand tu as quitté le lycée, enfin quand tu as quitté tes parents pour aller à l'école à Narbonne
1: fait... Oui, mais enfin, j'ai pas tellement eu la possibilité de choisir. Disons que je me suis jamais vraiment posé de questions parce que je savais que de toute façon c'était un peu rêvé.

0: bon, je sortais pas mal, enfin je flirtais pas mal avec des garçons de mon âge.
1: À 15 ans?
0: Oui, à peu près, 15 ans, 14 ans. Enfin, c'était vraiment le flirt, ça n'allait pas plus loin. Puis à 18 ans, j'ai eu des rapports un peu plus sérieux avec Alain. C'est regrettable, mais c'est comme ça.
1: Comment j'ai enfin...
2: Est-ce que c'est vraiment regrettable?
0: Oui.
2: C'est vrai?
0: Oui.
2: Tu le regrettes?
0: Oui.
1: Pourquoi?
0: Enfin, je regrette de n'avoir eu des rapports sexuels qu'avec lui.
1: Ah oui. Ah oui, mais tu regrettes pas d'être mariée avec lui?
0: Non.
1: Alors ce que tu regrettes, c'est de ne pas avoir eu, avant ton mariage, des liaisons avec d'autres
0: femmes. Exactement.
3: Femme,
0: oui.
3: Avant.
0: Hein? Oui, oui.
3: Une femme avant son mariage.
0: Exactement.
1: Mais est-ce que tu peux pas avoir après?
0: C'est-à-dire oui, pendant... je pense que oui.
1: Ça
0: pour moi, ça ne pose pas de problème.
1: Ça ne pose pas de problème.
0: Pour moi, non.
2: Pour toi, non. Et pour Alain, est-ce que tu crois que ça lui pose des problèmes?
0: Ben, lui, il pense que non.
1: Vous en avez parlé déjà?
0: Oui, bien sûr. On
1: Pourquoi ça vous
0: on
1: intéresse
0: parle, on en parle beaucoup, oui. Ça nous intéresse.
1: Mais lui, après son mariage, est-ce qu'il a connu d'autres femmes? Est-ce qu'il a...
0: Ben, il me dit que non. Et je le crois, de toute façon.
1: Et toi?
0: Oh, oui.
1: Tu as eu d'autres liaisons?
0: Oui.
1: Et tu lui as dit?
0: Oui.
1: Et il a dit, qu'est-ce qu'il a dit?
0: Ben, théoriquement, il accepte assez bien, mais pratiquement, ça l'ennuie un peu. Je fais pas, disons que je le fais pas seulement parce que il faut le faire. Je le fais parce que j'en ai peut-être besoin.
1: Et comment tu analyses ça? Comment ça veut dire quoi d'en avoir besoin?
0: Peut-être pour l'équilibre de mon couple, je sais pas. C'est peut-être bizarre, mais. Enfin, on me dit que je suis pas comme tout le monde, mais je m'en fous. Tromper son mari, c'est bon, avoir des rapports sexuels avec un autre homme sans qu'il le sache. Alors, j'estime que là, c'est vraiment tromper son mari. Bon, mais si je lui dis, si je l'en parle, si on essaie de comprendre pourquoi, c'est plus tromper, c'est seulement avoir des relations sexuelles, c'est tout. Ce qui est quand même normal.
1: Et comment ça se passe au village?
0: Disons que ça dépend avec qui ça se passe. On ne peut pas le faire comme ça normalement dans la rue.
1: Enfin,
0: je ne dis pas de faire l'amour dans la rue, mais se promener avec un bonhomme qui n'est pas ton mari dans la rue, qui n'est même pas ton copain, c'est assez difficile.
2: Assez difficile?
0: Oui. Ah oui, c'est impossible. Ça ne peut pas se faire. Il faut se cacher, donc. Alors c'est ce qui est un peu ennuyeux, parce que... Oui, je crois.
1: Mais par exemple, l'hiver, il y a combien de jeunes femmes de ton âge?
0: Très peu.

0: Je crois être de gauche, enfin, j'en suis même certaine. Bon, pourquoi je suis de gauche? Bon, parce que, d'ailleurs, puisqu'actuellement on est dans un état de droite, enfin, je suis vraiment révoltée par ce qui se passe. Je pense que ça va pas du tout, donc il faut changer. C'est certainement ça, la gauche. Enfin... Puis, je crois que dans un pays socialiste, ça pourrait mieux aller.
1: Et tu penses que l'arrivée de la gauche au pouvoir, ça pourrait changer quelque chose?
0: J'y crois un peu, mais pas tellement. Enfin, ce qu'il faut, de toute façon, c'est pas un changement de politique, c'est un changement d'état d'esprit. Parce que la gauche va arriver demain, ouais, ben, sera là, c'est tout, il me semble. Enfin, il y aura des trucs qui changeront, c'est évident, mais...
1: Oui, mais comment
0: les gens ne seront pas prêts à... Les gens ne seront pas prêts à... Puis ils seront tous aussi pourris, quoi.
1: Comment?
0: Les gens seront aussi pourris, il me semble.
1: Oui, mais comment est-ce que les esprits peuvent changer?
0: Mais je crois que c'est à base de discussions, de rencontres. Bon, c'est comme ça que tout changera.
2: Ça va pas changer.
0: C'est quand même ennuyé là, d'être obligé de finir en quelques mots, enfin. Puis même avec des mots, moi je suis comme je suis et je cherche pas.
1: Révolte-toi, Annie.
0: Tu arrives avec tes foules de questions. Qu'est-ce que tu penses à propos de ça, à propos de ça? Bon, j'y pense quand vraiment je suis concernée. Disons là, c'est assez difficile de se définir comme ça, aussi rapidement. Dans un village, tu te sens vachement paumé, petit, et puis parce que petit, tu l'es vraiment.
3: Tu n'es pas plus grand en ville.
0: Mais non, mais dans la mesure où tu as quand même la possibilité de voir autre chose que, enfin, je t'ai déjà dit, c'est toujours pareil, que toi-même, eh ben, tu as envie de faire des trucs. Alors que dans un village, à part ta télé le soir, qui t'abrutit complètement, tu n'as rien d'autre. Je finis par ne plus me poser de questions. Bon, la vie, c'est la vie, je me dis, c'est tout. C'est manger, boire et dormir. C'est tout.
4: Je vais parler. Mais est-ce que je sais pas, si je vais poser la question, pourquoi tu ne travailles pas? Parce qu'il n'y a pas de travail pour toi ici. Tu viens me chercher.
0: Enfin, je ne travaille pas parce que, bon, il n'y a pas de travail. Ouais. Et puis, s'il y avait du travail, qu'est-ce que ça serait? Faire des ménages. Bon, ça ne m'intéresse pas tellement. Je préfère ne pas travailler que faire quelque chose qui ne m'intéresse pas du tout.
1: Et est-ce que du point de vue financier, vous pouvez vivre?
0: C'est très difficile, parce que, bon, puisque Alain est artisan maçon, on sait ce que ça veut dire, artisan maçon.
1: Mais il gagne combien?
0: On le sait pas.
1: Non,
0: mais pas grand-chose. Il y a tellement de... Bon, le SMIC, tout juste, ou un peu plus.
4: 1700, 1800.
0: Oui, 1800 peut-être, ouais. Oui. De toute façon, pour nous, l'argent, ça compte pas tellement. Enfin, il suffit que... qu'on en ait assez pour manger normalement. Et puis, pour le point de vue vestimentaire, on s'en moque complètement. Enfin, moi, il suffit que j'ai un jean et un pull en hiver. Après...
1: Ça coûte combien ton logement?
0: 150 francs. C'est pas du tout cher.
1: Location?
0: Par mois, oui.
1: Mais par exemple, ça vous intéresse pas d'arriver à acheter des trucs?
0: Non, pas du tout.
1: Avoir une maison plus tard?
0: Pas du tout, alors absolument pas. Hein.
1: Qu'est-ce que tu penses de la propriété en général?
0: Bon, la propriété, c'est moche parce que ça pourrit l'individu.
1: Ça?
0: Ça pourrit l'individu.
1: Ah, oui. Ah, mais c'est pas pour moi, j'entends bien, mais c'est... Merde, pour la mort. Ouais.
4: Regarde-moi ça,
1: j'ai éclaté
4: comme ça,
1: c'est
4: mon libéral. Attends, c'est...
5: Ouais.

0: quand on aime vraiment quelqu'un, on arrive à être égoïste et à le vouloir que pour soi. Non? Bon, mais c'est peut-être la propriété, ça.
1: C'est peut-être ça qu'il faut dépasser aussi.
0: Et c'est peut-être ça qu'il faut dépasser, oui. Surtout quand on est contre la propriété.
1: Oui.

0: Est-ce que tu aimes la peinture?
1: Non, pas spécialement.
0: Par exemple, il y a un tableau de Picasso dans la salle à manger.
1: Ouais.
0: C'est une reproduction,
1: ouais, bah,
0: hein.
1: Oui, oui, bien sûr.
0: Qu'est-ce que c'est, ce tableau?
1: Ben, c'est Guernica.
0: Oui.
1: Enfin, c'est un tableau que j'aime bien. Je sais pas de l'expliquer. Je le vois, je le trouve beau, c'est tout.
0: Ça représente rien?
1: Non, ça... Enfin, Picasso a certainement voulu représenter quelque chose. Puis c'est Guernica, de toute façon, tout le monde sait ce que ça veut dire.
0: Mais tu le trouves beau dans les formes ou bien dans son expression?
1: Enfin, tu me demandes de te faire une exposition sur un tableau. Bon, je connais rien à la peinture. Je te dis, je suis devant ce tableau. Si je l'affiche chez moi, c'est que je l'aime bien, voilà. Je ne me pose pas d'autres questions. Tu m'excuses, mais...
0: Oh, mais tu peux m'engueuler, hein. Tu peux m'engueuler.
1: Pourquoi pas?
0: On n'est pas toujours intelligent dans les questions qu'on pose, hein.

0: alors depuis 3 jours qu'on cause ensemble, tu dois avoir des critiques à formuler, non, j'imagine. Qu'est-ce que t'en penses?
1: Bon, ben, je pense que c'est vachement dur. Enfin, j'en ai peut-être dit, non? De parler devant un micro, je trouve que c'est vachement dur.
0: Oui.
1: Tu me demandes des mots, c'est tout. Alors qu'en me voyant vivre, je suis sûre que tu pourrais... Enfin, pour toi, ce serait plus intéressant.
0: Oui, mais les mots, ça représente la vie, non?
1: C'est pas tellement les mots qui comptent dans la vie.
0: C'est quoi?
1: C'est la manière de vivre... Enfin...
0: Tu veux dire, c'est les actes?
1: C'est les actes, oui.
0: Oui. Mais les mots, c'est pas des actes.
1: Oh non. Surtout pas. Les mots, c'est facile, c'est tout.

0: On en parle parce que on sent qu'il y a quelque chose qui va pas et bon, on essaie de chercher ce qui va pas.
1: Est-ce que tu lui as raconté tout?

0: famille communiste.
1: Oui.
0: Bon, d'un seul coup, crac, il sort. Est-ce que vous avez dû en parler de ça, non?
1: Oui, bien sûr. Enfin, il y avait déjà quelques temps qui se posaient pas mal de questions à propos du PC. Enfin, il y avait vachement du truc qui le gênait. Et bon, il a pris la décision. Il s'est sorti et puis il le regrette pas du tout.
0: Mais quelle est ta position par rapport au PC?
1: J'estime qu'on peut avoir des idées et qu'ils n'ont pas besoin d'être représentés par un parti. Puis j'aime pas les cartes. Je suis anti-carte. Mais en gros, bon, je crois que je suis d'accord avec l'idée générale.
0: Mmh. Par exemple, est-ce que tu peux définir tes idées politiques? Quelque chose qui ne serait pas le capitalisme?
1: Exactement, oui. Mais c'est ça, oui. Voilà. Ça, bon, c'est le capitalisme qui est à détruire.
0: Mais remplacé par quoi?
1: Mais par le collectivisme, non? Ensemble.
0: Oui.
1: Une société où les gens vivraient bien mieux qu'actuellement. C'est-à-dire plus honnêtement. Mmh. Où il y aurait davantage d'égalité, parce qu'il y a beaucoup à faire là-dessus.
0: Égalité.
1: Sociale, enfin, à tout point de vue.
0: Matériel.
1: Matériel, oui, bien sûr.
0: Vas-y,
1: pas de gens cloisonnés comme ça, qui vivent très individuellement. Pas de couple avec la famille, c'est vraiment dingue. C'est vachement répressif. Pas d'armée. Enfin, je sais que c'est peut-être impossible, mais bon, actuellement, toujours.

0: On se dit de gauche. Parce que ça fait con de se dire à droite, quoi.
1: C'est ça que tu penses?
0: Ouais.
1: Vraiment. Tu te dis de gauche uniquement pour de peur d'avoir l'air con?
0: Non,
1: parce que... c'est ce que tu viens de dire, non?
0: Non, mais c'est vrai, c'est pas l'air, ça me mal. Bon, quand on est de droite, on est con, de toute façon.
1: Crac.
2: Oui, pour toi.
0: Parce que c'est être pour ce qui se passe actuellement, pour savoir pourquoi ce qui se passe actuellement.

0: Et est-ce que tu as une idée de ce qui va se passer dans ta vie, dans un proche avenir?
1: Oui, je sais qu'il va rien se passer. C'est tout.
2: Ça te rend pessimiste?
1: Ah ouais, tout à fait.
2: Complètement.
1: Oui, je sens qu'il va rien se passer parce que, bon, tout le laisse supposer qu'il se passera rien. Parce qu'il y a des gens, il y a déjà 3 ans que je suis ici, et puis il y a 3 ans qu'il se passe rien, et j'ai l'impression que ça va continuer comme ça.
0: Mais ton avenir, tu le vois ici ou tu le vois ailleurs?
1: Disons que j'aimerais le voir ailleurs. Mais comme je suis assez réaliste, je crois qu'il sera ici. C'est ça qui est déprimant. Non, mais peut-être je partirai un jour. Quand j'aurai vraiment marre, je risque de faire ma valise et de partir. Je ne sais pas où, mais de partir. De voir d'autres gens et de faire autre chose que ce que je fais. Parce que passer sa vie à végéter, ce n'est pas marrant.

0: famille.
1: Bon, qu'est-ce que vous dites, alors que ça marche pas du tout?
2: C'est quoi, ça? Pourquoi ça marche pas, ça?
3: Ben, je suis sûre que lorsqu'ils vont m'écouter, ils vont dire « Tu as débarqué chez le débile ».
4: Mais t'es pas folle, non?
3: Mais oui, je le suis. Peut-être, mais... Je le sais, de toute façon, je me fais pas d'illusions sur moi-même.
4: Mais on peut en dire autant de nous,
1: de n'importe qui.
3: Oui, mais enfin, quand on a un certain niveau, de toute façon...
4: Mais non, mais ça veut dire...
3: Quand on a un certain niveau intellectuel, on a toujours la possibilité de s'en sortir par des mots, même s'ils cachent certaines choses qui ne sont pas toujours... Bon, alors que moi, les mots, je ne les ai pas. Tu comprends?
4: Personne ne les a, les mots.
3: Mais oui. Mais oui.

0: fais-moi voir un peu ce que tu... Fais-moi voir un peu ce que tu lis.
1: Ce que j'ai lu. Bon. Celui-là.
0: C'est quoi?
1: La Déroubade de Jeanne Cordelier.
0: C'est bien?
1: Très bien, très bien.
0: Ça parle de quoi?
1: C'est une prostituée qui se raconte.
0: Oui.
1: Bon, tout ça, ils sont nouveaux. Bon, celui-là...
0: C'est quoi?
1: Sur la peine de mort. Alors, dans les différents pays, bon, les méthodes...
0: C'est un problème qui t'intéresse?
1: Oui. Je pense que c'est important dans une société. Je suis contre, d'ailleurs. Albertine Sarrazin, La Cavale, très bien aussi. Là, j'ai pas lu.
0: Il y en a beaucoup d'Anne Suin.
1: Oui, j'aime bien cet auteur.
0: Parce qu'elle écrit sur la Chine?
1: Parce qu'elle écrit sur la Chine, oui. Et puis, bon, je trouve que c'est vachement intéressant ce qu'elle dit. Louisette Blancard, oui, celui-là, je l'ai acheté pas très longtemps et je ne l'ai pas encore lu. Enfin, il y a pas mal de livres que je n'ai pas encore lus.
0: Pourquoi tu l'as acheté?
1: Parce que je pense qu'il peut peut-être m'intéresser.
0: Non, mais tu l'as acheté parce que tu connaissais l'auteur ou bien c'est le titre?
1: Je connais l'auteur, oui. Enfin, j'ai entendu parler du Parti communiste et j'ai entendu parler. Puis j'aime bien le poème de Brassens. J'ai un livre sur Léonie Scudero aussi, que je lis et que je relis. Et chaque fois, je découvre pas mal de trucs.
0: Oh, mais il y a encore des tonnes.
1: Je me rends compte qu'il y en a pas mal que j'ai pas encore relu. Hein. J'ai du boulot.
0: Ovide, l'art d'aimer.
1: Ah oui, alors ça, j'ai lu deux ou trois pages et ça m'ennuyait. Je l'ai jamais lu. Ah, celui-là, je l'ai acheté il y a deux jours aussi.
0: Non, mais celui-là. Rousseau.
1: Oui, celui-là, hein. Oui, c'est oui. Celui-là que je veux dire. Rêverie d'un promeneur solitaire que je compte te lire.
0: Tu l'as acheté pourquoi?
1: Parce que je veux connaître Rousseau.
0: Oui. Les fleurs du mal.
1: Oui, il y a quelques poèmes que j'ai lus.
0: T'aimes ça?
1: C'est pas mal, oui.
0: Tu préfères les poèmes actuels?
1: Exactement, oui. Mmh. Moi, je préfère.
0: Balzac?
1: C'est pas mal aussi. Enfin, je suis pas toujours d'accord, mais ce sont de bons romans quand même.
0: Qu'est-ce que tu nous reproches là?
1: Ben, je vous reproche de. De pas avoir expliqué ça avant.
0: Ah ben on l'a expliqué maintenant. Ben ça, il te l'a expliqué, non?
1: Bon, il me l'a expliqué, oui.
0: Oui.
1: Mais bon,
0: ben, on est trois.
1: On avait déjà eu deux ou trois entretiens. Enfin, mais c'est pas un reproche à...
0: Oui, ben tu as posé la question.
1: Bon, je lui ai posé la question. Comment vous étiez pris, oui, etc. Bon, je me suis sentie moins isolée dans ce cas. Mm. Parce que je lui ai dit pourquoi ils viennent... m'embêter à moi. Avec tous les gens qu'il y a, pourquoi ça s'est tombé sur moi? Bon, il m'a expliqué un peu.
0: Mais je t'ai expliqué là cet après-midi aussi pourquoi on t'avait choisi toi.
1: Ouais, mais enfin, c'est moins convaincant.
2: Oui, le choix même... peut-être, non, mais non, le but, tu n'as pas dit le but.
0: Bon, allez, on s'en va. Oui, je te laisse apparaître, ça va? Non, mais je t'ai expliqué cet après-midi que ton cas nous intéressait comme une sorte d'exemple de quelqu'un qui est dans un village et qui réfléchit. Et c'était intéressant pour d'autres villages. C'est bien ça?
1: Ouais, mais moi ça m'ennuie parce que, bon, tu vas me dire que je fais un complexe d'infériorité, mais je suis sûre que les autres, ils vont penser que, bon... Bon, ils vont apprendre qu'en fait, on manque vachement d'évolution, qu'on est informé sur rien, et bon, et voilà. Et ça m'ennuie parce qu'ils vont penser ça de moi.
2: Non, ils vont pas penser ça de toi, ils vont penser ça de la société.
1: Ouais, d'accord. C'est une mise en cause de la société, bon, bien sûr. Mais ça fait un peu mal quand on est soi-même l'exemple de ce malheur de la société.
2: Ben, c'est déjà tout.

0: Oui. Mais l'amour, c'est quoi pour toi?
1: C'est quelque chose de très indéfinissable. C'est un sentiment qu'on ne peut pas toucher du doigt et très, très difficile de le décrire. Mmh. On se sent très bien ensemble. Bon, lui est persuadé qu'il m'aime, mais justement, je lui demande de me définir ce que c'est et il n'y arrive pas.
0: Et tu crois que ça existe?
1: Je me pose la question. Je me demande où sont vraiment les limites.
0: Est-ce que tu fais une différence entre l'état amoureux et l'amour?
1: Oui, bien sûr. L'état amoureux, pour moi, c'est seulement une attirance physique, une attirance quelconque. Mmh. On peut être amoureux de quelqu'un. Et puis, aimer quelqu'un, c'est certainement pas ça. Enfin, aimer quelqu'un, pour moi, c'est essayer de le rendre heureux au maximum. De faire tout pour lui faire plaisir, pour lui rendre la vie très agréable. Moi, des définitions, je n'en ai pas à en donner parce que je pense que c'est indéfinissable.
0: Oui.
1: Oui, mais enfin, tu vas me dire, bon, tu te sens bien avec ton mari, mais il n'y a pas de raison que tu te sentes pas bien avec beaucoup d'autres personnes. Et puis, bon, pourquoi tu les épouserais pas? Bon, il y a certainement une très forte amitié entre nous deux. C'est pour ça que bon, on est ensemble et on reste ensemble, parce qu'on se sent bien. Et disons qu'on n'a aucune raison de se séparer. Mmh. C'est peut-être ça, l'amour, je sais pas.
0: C'est déjà
1: être bien ensemble et vouloir rester comme ça.
0: Est-ce que tu crois que tu te sentirais autrement si tu n'avais pas d'enfant?
1: Bon, si j'avais pas été mariée, si j'avais pas eu un enfant, j'aurais donc travaillé, j'aurais eu un métier, puis j'aurais eu une vie tout à fait différente. J'aurais peut-être vécu en ville.
0: Est-ce que tu te sens esclave de ta vie familiale ou de ton mari?
1: Oui, bien sûr, parfois.
0: Oui?
1: Oui. Bon, enfin, toute personne se sent esclave, de toute façon, par rapport à d'autres. Oui,
0: peut-être. Est-ce que vous vous êtes déjà séparés pendant des jours ou des semaines?
1: Oui. Quelques semaines, mais pas très longtemps.
0: Qu'est-ce que ça...
1: Bon, alors, pour moi, c'était très bien parce que, disons que chaque fois que je suis partie, c'est parce que je le désirais vraiment. Et c'était pour refaire quelque chose qui m'intéressait. Alors, j'avais pas le temps de m'ennuyer et le temps passait très vite. Mais par contre, j'ai appris il n'y a pas très longtemps que lui, lorsque je partais pendant plus de 3 jours, il était vachement malheureux, je lui manquais terriblement.
0: Et il ne te l'a pas dit?
1: Et il ne me le disait pas jusqu'à maintenant. Et puis, j'ai appris ça il y a très peu de temps. Alors ça m'a posé un problème parce que maintenant, lorsque j'aurai envie de partir, je vais un peu penser à lui et...
0: Tu auras des scrupules?
1: Exactement, oui, j'aurai certainement quelques scrupules. Bon, je vais peut-être en être esclave. On parlait de l'esclavage tout à l'heure, c'est peut-être ça.
0: Est-ce que tu crois que lui a l'impression qu'il est ton esclave parfois?
1: Oui, peut-être. Parce que souvent j'ai envie de faire des trucs qui ne lui plaisent pas et puis bon, il accepte quand même. Mais je suis partie quelques fois en vacances chez des amis et puis bon, le retour a été dur. J'aurais bien aimé rester plus longtemps.
0: Est-ce que tu aurais aimé que Alain soit avec toi?
1: Par moment, oui, mais pas toujours.
0: Tu avais besoin de te séparer de lui?
1: Oui.
0: Et lui, il a ces besoins-là?
1: Mais il a beaucoup moins que moi. Alors que moi, j'ai besoin de m'évader, très souvent. De me sentir seule. Et ça, c'est peut-être dû au fait que il me considère un peu comme une irresponsable.
0: Irresponsable?
1: Oui. Comme une irresponsable. Parce que chaque fois que je fais quelque chose, c'est contrôlé. Alors, j'ai pas l'impression d'être moi-même, tu vois. Bon, et puis pour tout, c'est plein de détails dans la vie qui sont comme ça. Je prends la voiture, il me recommande mille fois de faire attention, il me montre chaque fois où sont les... la manivelle, les... enfin, tout ce qui... Alors que, bon, si j'étais pas mariée, je prendrais ma voiture, je me débrouillerais. Bon, quelquefois, je m'aurais fait les frais, peut-être.
0: Ouais. Quelle est la différence d'âge entre vous?
1: 4 ans.
0: Ah oui, c'est peu, pourtant.
1: C'est pas énorme, oui.
0: Pour qu'il te considère comme...
1: Il me considère, oui, voilà, comme une mineure, ouais. Comme quelqu'un à surveiller, qui n'est pas capable de se défendre.
0: Ouais. Est-ce que tu as des amis avec qui tu peux discuter de ça, à cœur ouvert?
1: Un ami, c'est quoi? C'est une personne à qui on confie tout, à qui on dit tout. Et souvent, on n'ose même pas s'avouer soi-même certaines choses. Enfin, pour moi, c'est comme ça. Il y a des trucs que je pense et puis que... qui m'effraient à moi-même. Alors, une amie, c'est pas comme un objet matériel. On a besoin d'une table, on va en acheter une. Alors qu'une amie, bon, on a besoin de communiquer avec quelqu'un, mais c'est pas parce que, bon, on sait qu'une autre personne est dans le même cas qu'on va forcément être amie.
0: Oui.
1: Bon, c'est tout un tas de sensibilités, de... Je pense que l'amitié, oui, peut être très constructif, mais l'amour... Mais ça dépend de... De quelle personne? Bon, si j'éprouvais le besoin de faire l'amour avec une femme, ça serait certainement constructif pour moi. Dans la mesure où je n'éprouve pas le besoin, c'est pas constructif. Et si je le faisais seulement parce qu'il faut le faire, ça serait certainement pas constructif non plus.
0: Oui, non.
1: Et de la morale, je m'en fous.
0: Ah oui, c'est ça que je voulais savoir.
1: Voilà. Ah oui, j'ai ça. Moi, les interdits, pour moi, ça n'existe pas.
0: Oui.
1: Moi, l'homosexualité, ça ne me ferait pas du tout.
0: Oui.
1: Au contraire, je trouve que...
0: Et si on va plus loin?
1: Qu'on puisse aimer beaucoup de personnes à la fois et même vivre ensemble. Je pense que ça serait une bonne forme de la société. Avec disons qu'on est dans un monde effrayant et qui fait vraiment peur parce que bon, on nous impose certaines idées et puis il n'est pas permis de penser autrement. Enfin, oui, c'est ça, en quelque sorte.
0: Oui, mais chacun peut déjà commencer individuellement.
1: Oui, bien sûr. Mais au fond de chacun, je crois que c'est... Enfin, c'est un sentiment que tout le monde a. Enfin, c'est peut-être une naïveté de croire ça, parce que, bon, il y a peut-être des gens qui sont méchants naturellement, qui sont nés comme ça, mais... En fait, je pense pas. Tout vient de l'éducation, de la manière de vivre, des contraintes.
0: Quand tu entends le mot liberté, qu'est-ce que tu penses? À quoi tu penses?
1: Pour moi, liberté, c'est la liberté, c'est la possibilité de choisir. Et c'est très difficile de choisir.
0: De choisir sa façon de vivre.
1: De tout choisir. De choisir ses amis, sa politique, sa... tout.
0: Alors, qu'est-ce que tu vas faire dans le proche avenir?
1: Malheureusement, je crois que c'est triste, mais j'ai pas tellement envie de changer quoi que ce soit parce que je me demande vraiment qu'est-ce que je pourrais changer. Disons que j'en suis encore là, quoi. À me demander ce que je pourrais vraiment changer en moi. Je sais qu'il y a beaucoup de choses qui ne vont pas bien. Mais... Bon, j'ai pensé faire de la photo, par exemple. Mais pour faire de la photo, au départ, bon, il faut un minimum d'argent, un minimum de connaissances. Bon, quand tu ne l'as pas, ça, tu ne le fais pas. Tu restes chez toi et puis tu regardes les autres faire. Par exemple, je voulais faire partie, enfin très vaguement, disons que j'avais pensé, du planning familial.
0: Oui.
1: Bon, et puis ça n'a pas tellement été possible matériellement, quoi, parce que j'habite à 50 bornes et... D'abord, j'avais pas toujours la voiture quand je voulais. Donc, pas de moyen de locomotion, puisqu'il n'y a même pas de car, il n'y a absolument rien.
0: Ah, il n'y a rien.
1: Enfin, il y a un car, mais il est deux fois par semaine seulement. Et puis, à des heures impossibles. Il faut se lever le matin à 5 heures et puis rentrer le soir à 7 heures.
0: Ah, oui.
1: Alors, pour une réunion par semaine au planning familial, je n'allais pas me lever à 5 heures du matin et puis me coucher à 7 heures, me repartir chez moi à 7 heures du soir.
0: Oui.
1: C'était pas possible. Enfin, et puis, j'avais contacté un groupe femmes aussi. Mmh. Bon, et là aussi, ça a été impossible. J'ai pas pu...
0: Oui.
1: Pas pu y aller matériellement, c'était impossible.
0: Est-ce que le micro te gêne?
1: Ça va mieux.
0: Ça va mieux.
1: Bon, il est là, on sait que ça va être... C'est enregistré, ça va être écouté, étudié, jugé. Alors qu'on parlerait sans micro, il est pas possible que ce soit plus libre et enfin, ça sorte mieux, quoi. On essaie de l'oublier un peu.
0: Bon, ben on peut arrêter là et puis on discute sans micro.

Hommage d'un rebelle à une rebelle que ce portrait musique de Chantal par Luc Ferrari, qui se définissait lui-même comme un clandestin au parcours particulièrement libre, toujours en quête de ce qu'il nomme l'exubérance de la tendresse, l'arc-en-ciel de douceur, les caresses de l'imagination, en opposition, et je cite là aussi, aux génies fanatiques qui continuent à lancer leur phallus vers le ciel, Ou aux héros qui continuent à vite courir après les médailles du meilleur coupeur d'Orient 4. Fous, folles et rebelles se referment ainsi sur la contemporaine et sur l'application Radio France. 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
1: Nous débutons une programmation contrastée qui, durant ces 3 heures, nous fera voyager dans les univers musicaux des Japonais Toshio Ozokawa et Toru Takemitsu, du Coréen Isang Yoon, dans ceux des Américains John Zorn et George Crumb, ainsi que dans ceux du Suédois Allan Peterson et du Français Dominique Lemaître. Toshio Ozokawa, né en 1955 à Hiroshima, part dès ses 20 ans étudier à Berlin-Ouest. Il y reçoit notamment l'enseignement d'Isang Yoon. Une dizaine d'années plus tard, à Fribourg, après être passé par Darmstadt, alors qu'il est pétri de culture germanique, c'est le Suisse Klaus Huber, auprès duquel il se perfectionne, qui le sensibilise à la culture nippone. Ainsi, ce Japonais de naissance va entamer un processus de réacquisition de sa propre culture en développant un goût affirmé pour le gagaku et pour le théâtre no, tout en s'intéressant à la pensée bouddhiste et aux vieux instruments traditionnels. Toshio Ozokawa, qui a inventé l'expression « calligraphie sonore » pour décrire son esthétique musicale en lien avec les enseignements du bouddhisme zen, vise à rendre le coup de pinceau de chaque son comme la trace d'une dépense d'énergie du geste physique contre le matériau. Nous écoutons les 2 premières plages d'un disque monographique qui lui fut consacré chez Vergo en 2004 et qui porte un titre très évocateur de la musique de notre homme, Deep Silence, soit silence profond. Le programme de ce CD voit s'alterner des musiques traditionnelles japonaises stylisées et des compositions en miroir d'Ozokawa. Les 2 instruments présents sont l'accordéon et le shō, nom japonais de l'orgue à bouche chinois, shang, qui accompagne la musique gagaku. Admirons une écriture à l'économie admirable et assistons effectivement à une calligraphie sonore sur la contemporaine.

0: Mayumi Miyata à l'orgue à bouche chaud et Stéphane Hussong à l'accordéon nous interprétaient successivement un traditionnel japonais de la musique de cour Gagaku intitulé Banshikisho no Shoshi et à l'instant une œuvre composée par Toshio Ozokawa en 1998, Cloudscapes Moon Night, soit Paysage nuageux, nuit de lune.
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0: Après l'élève, le professeur. Lee Sang-yoon, né en 1917 en Corée du Sud à l'époque de la domination japonaise, est décédé d'une pneumonie en 1995. Il fut, on l'a compris, le professeur de composition de Toshio Ozokawa à Berlin-Ouest au mi-temps des années 70. Un autre aspect de sa vie rocambolesque, celui-là, on pourra en faire un film, fut son enlèvement par les services secrets sud-coréens en 1967. Emmené à Séoul, il y fut torturé et condamné à la prison à vie pour trahison, essentiellement à cause d'un voyage qu'il fit en Corée du Nord. À la suite de protestations internationales et d'une pétition de musiciens célèbres, notamment Igor Stravinsky, Herbert von Karajan, Luigi Dalla Piccola, Hans Werner Henze, Heinz Holliger, Mauricio Kagel, Joseph Keilbert, Otto Klemperer, George Ligeti, Arne Melnes, Per Norgaard, Karl-Heinz Stockhausen et Bernd Alois Zimmermann, notre homme est libéré après 2 années d'emprisonnement et obtient la nationalité allemande en 1971. Nous écoutons son 3e concerto pour violon et orchestre, daté de 1992, caractérisé par un certain lyrisme et n'appartenant à aucun courant esthétique en particulier. Il est ici interprété par la coréenne Suhae Park, accompagnée par l'Orchestre Philharmonique de Séoul, dirigé par Osmo Wenske.

0: Oui, je suis allé voler loin en compagnie des anges, disait Isaac Newton quand on l'interrogeait sur son troisième concerto pour violon composé et créé en 1992 et que nous écoutions ici avec au violon Suhey Park, accompagné par l'Orchestre Philharmonique de Séoul, dirigé par Osmo Wenske, un disque Bis Records sur La Contemporaine.
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0: Si Isaac Newton fut le professeur de Toshio Ozokawa, Toru Takemitsu fut le déclencheur de la vocation de compositeur pour ce dernier. Nous écoutons une œuvre célèbre de l'originaire de Tokyo, Yume no Eri E, pour guitare et orchestre, concerto connu sous le titre To the Edge of Dream, soit au bord du rêve. À quel rêve en particulier se rattache cette partition éthérée? À vrai dire, on ne le sait pas vraiment. Ce que l'on sait, c'est que Takemitsu considérait cette partition qui lui fut commandée en 1983 par le Festival international de guitare de Liège comme un hommage au peintre surréaliste belge Paul Delvaux. Le guitariste Masao Tanibe est accompagné par le chef Naoshi Takahashi à la tête de la Erzgebirgische Philharmonie AOE, soit littéralement l'orchestre philharmonique des monts métallifères d'Aue. C'est effectivement un orchestre symphonique situé dans le district saxon des monts métallifères d'Aue, aujourd'hui Aue Bad Schlema, ville de l'est de l'Allemagne.

To the Edge of Dream de Toru Takemitsu avec le japonais Masao Tanibe à la guitare, une œuvre hommage au peintre surréaliste belge Paul Delvaux. C'est au peintre américain Marc Rothko que le français Dominique Lemaître a pensé quand il a baptisé son duo pour deux violoncelles de 2013, Orange and Yellow 2. Rappelons ici qu'en 2009, il avait déjà composé une partition intitulée Orange and Yellow, à l'époque pour deux altos, dont cette œuvre pour deux violoncelles découle en fait directement. On peut parler ici de duo stéréophonique.

0: Orange and Yellow 2, partition pour deux violoncelles de Dominique Lemaître. Les interprètes de cette œuvre, composée en 2013, sont Dan Barrett et Stanislav Orlovski. Un CD New Farkas Recordings, regroupant des œuvres de Lemaître dont le violoncelle est le héros. Le titre de l'album, De l'espace, trouver la fin et le milieu.
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0: À présent, un trip hypnotique signé John Zorn. L'œuvre intitulée Duras est inspirée directement des écrits de la femme de lettres française Marguerite Duras et plus particulièrement de son roman La maladie de la mort, lequel fut écrit par la dame au plus fort de ses troubles alcooliques et de son aventure torturée avec son jeune amant Jan Andrea, dont l'homosexualité, appelée par Marguerite Duras la maladie de la mort, est la clé même du roman. John Zorn avoue également le tribut qu'il doit dans cette partition à la musique mystique d'Olivier Messiaen. Découpée en trois livres et un épilogue, Duras est une partition pour deux violons, piano, orgue et percussions. Les violonistes Mark Feldman et Zenobia Cummins, le pianiste Anthony Kallman, l'organiste John Medeski, les percussionnistes Christine Bard et Jim Pugliese sont dirigés par le compositeur. L'enregistrement paru sous le label de Zorn, Tzadik Records, date de 1997.

0: sur la contemporaine. Nous écoutions Duras de John Zorn, partition datant de la seconde moitié des années 90. Les violonistes Mark Feldman et Zenobia Cummins, le pianiste Anthony Coleman, l'organiste John Medeski, les percussionnistes Christine Bard et Jim Pugliese étaient dirigés par le compositeur dans cet enregistrement de mai 1997.
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0: Place à présent au prolifique compositeur suédois né en 1911 et mort en 1980, Allan Pettersson. Son œuvre est embrassée à grande enjambée depuis plusieurs années. Beaucoup de disques paraissent, notamment chez Bis Records, le label suédois, rendons à César ce qui est à César, ce qui laisse apparaître, si besoin était, l'immense qualité du travail accompli. Alors que Pettersson était altiste au sein d'un orchestre, c'est dans le courant des années 40 qu'il commence à composer. Quand il comprend que son avenir sera celui de compositeur, il part pour Paris en 51 et y reçoit l'enseignement d'Honegger, Messiaen, Millau et Leibowitz. C'est ce dernier qui l'influence le plus, lui fournissant de bonnes munitions dans des domaines aussi variés que la composition, l'analyse et l'orchestration durant une année 1952 très intense. Puis, c'est le retour vers la Suède. Moins de 20 ans plus tard, en 1970, il a atteint une position très éminente comme compositeur dans son pays. Sa 7e symphonie le rend célèbre, tant en Europe qu'aux États-Unis, où un journal explique que la Suède avait en Allan Pettersson un maître symphoniste. Effectivement, l'homme en compose 16 jusqu'à l'orée de sa mort en 1980. L'avant-dernière, la 15e, date de 1978. C'est une œuvre tendue, intense, avec ses accalmies. Elle est écrite d'un seul tenant, un seul mouvement, et il n'est pas interdit d'y entendre l'influence d'un Shostakovich ou d'un Samuel Barber. Elle fut créée après la mort du compositeur en 1982. Nous l'écoutons dans l'enregistrement de l'Orchestre symphonique de Norrköping, placé sous la direction de Christian Lindberg.

0: La symphonie numéro 15 d'Allan Peterson, composée en 1978. L'orchestre symphonique de Norrköping, ville du sud-est de la Suède, était dirigé par Christian Lindberg, un enregistrement Bis Records, réalisé en janvier 2020.
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0: L'américain Josh Crumb composa son célèbre quatuor à cordes Black Angels en 1970. Le journaliste Gilles Macassar a eu dit de cette partition très impactante qu'il s'agissait, je cite, d'une ode funèbre composée aux pires heures de la guerre du Vietnam et qu'elle s'étirait en lambeaux sonores, déchiquetés, calcinés, comme la terre ravagée par le napalm.

0: Black Angels, 13 Images from the Dark Land, littéralement Ange Noir, 13 images du pays des ténèbres. Partition de George Crumb dans l'interprétation du quatuor Hanson, avec Anton Hanson au premier violon, Jules Dussap au second violon, Gabriel Laffey à l'alto et Simon de Chambre au violoncelle. Un enregistrement public réalisé à la chapelle des Franciscaines de Deauville lors du 20e août musical, le 10 juillet 2021. Un CD B Records.
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0: Retrouvons le coréen Lee Sang-yoon dans sa partition pour soprano et ensemble instrumental intitulée « Teile dich Nacht » que l'on peut traduire par « Partage ta nuit ». Une œuvre de 1980. Nous écoutons la soprano Su Mi-wang. L'ensemble instrumental TIMF est dirigé par Su Yul-choi.

Ce fut un anniversaire, en fêté des 90 ans de celui qui a sauvé la maison d'édition Universal et avec elle, certaines œuvres de la musique du XXe siècle perdues ou détruites dans le tourbillon de la Seconde Guerre mondiale. En guise du gâteau, une trentaine de miniatures composées pour l'occasion ou extraites des pièces en cours offertes par une trentaine de compositeurs. Une partie d'entre eux seulement ont eu directement affaire avec Alfred Schley, mais peu importe, ils ont tous compris l'importance de son œuvre. À commencer par Edison Denisov, dont la symphonie de chambre a été elle aussi composée pour marquer un anniversaire, celui de 10 années de la création de l'ensemble de The Deuxième.

Et voilà, c'était une autre petite pièce apportée par le Quatuor Arditi à ce gâteau d'anniversaire musical. Michael Gillen y participait par un extrait de Weite Blick, sa sonate pour violoncelle. Édité chez Universal, comment pourrait-il en être autrement? Mais c'est plutôt en tant que chef d'orchestre qu'on le connaît mieux, un interprète qui a tout donné à la musique de son temps. C'est dans ses fonctions de chef qu'il a fréquenté le plus souvent Alfred Schley, le légendaire directeur d'Universal. Sa capture de Frau Stimme montre une extrême beauté, celle d'un ange de désespoir, imaginé par le poète et l'homme de théâtre Heiner Müller.

À la différence de certains autres participants, je ne dis pas les noms, Wolfgang Karim a composé l'entre des lignes spécialement pour l'occasion festive de l'anniversaire d'Alfred Schley, tout comme Francis Miroglio, compositeur, plasticien et poète. Mais après son toast musical, place au magnétique, une commande de Radio France qui est une pièce complexe et modulable. C'est comme un hommage à Beethoven, rien de moins, avec une discrète allusion à son concerto pour violon.

C'est avec admiration que Sigmund Krause a offert son morceau pour Quatuor à cordes à Alfred lors de la célébration de son 90e anniversaire. Ceci nous amène en Pologne, mais aussi en France, parce que c'est à Paris, au Théâtre de la Colline, que le compositeur a développé une très intense collaboration avec le metteur en scène Jorge Lavelli. Il en résulte un beau bouquet de pièces pour le théâtre, rassemblées sous le titre « Musique pour Lavelli », une grande rencontre, je vous le dis.

Le sens de la théâtralité est assez mystérieux. Il n'est pas donné à tout musicien. Krause, lui, il l'a, certainement dans un sens plutôt traditionnel de la dramaturgie, mais d'autres l'ont aussi, mais différemment. Gilbert Hartmann, par exemple. Il est très proche du grand spectacle et de l'art de la rue, même du cirque. Et pourtant, la musique de Hartmann reste indépendante de l'événement pour lequel elle était conçue. Une espèce de minimal music à la française, écrite pour l'ensemble des saxophones et percussions, qui accomplit un rituel étrange de variations de timbre qui, habituellement, se goûte très très lentement.